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4: Voici maintenant vos informations. Au microphone, Yvon Duguay. Sans surprise, la Société nationale de l'Acadie a élu Éric Dard à la présidence de son conseil d'administration hier, lors de la 147e Assemblée générale annuelle de l'organisme tenue à Campbellton, au Nouveau-Brunswick. Depuis plus de 15 ans, Éric Dow œuvre au service de l'Acadie à titre de communicateur, chercheur, artiste et administrateur. Il est aussi membre sortant du conseil d'administration de la SNA. Adrien Comeau a été élu au poste de secrétaire de l'organisme. La prestigieuse médaille Léger Comeau a été attribuée cette année à Brian G. Francis, de la Première Nation d'Elsipoktok au Nouveau-Brunswick, en reconnaissance de son engagement exceptionnel envers le dialogue, le rapprochement entre les peuples, ainsi que la valorisation de la culture et de la langue Mi'kmaq. Le Canada atlantique pourrait devenir l'une des régions les plus prospères du pays s'il tirait parti de ses nombreux talents et de ses ressources en tant qu'économie unique, selon un groupe de chefs d'entreprise. Le panel économique du Canada atlantique a publié vendredi un rapport qui, selon ses auteurs, pourrait servir de guide pour la transformation économique des quatre provinces d'ici 2035. Selon le panel, l'économie de la région souffre d'une faible productivité, de pénurie de main-d'œuvre, ainsi que de réglementations complexes et de barrières commerciales qui empêchent les entreprises de faire preuve de souplesse. En conséquence, le Canada atlantique ne connaît pas une croissance aussi rapide que d'autres régions du pays et présente la population active dont le vieillissement est le plus rapide au niveau national. L'ex-premier ministre du Nouveau-Brunswick, Frank McKenna, réagit à ce rapport en affirmant qu'il y a une volonté politique suffisante pour créer une économie unique dans le Canada. Les gens de l'Île-du-Prince-Édouard paient leur essence moins chère à la pompe depuis samedi puisque le gouvernement de cette province a suspendu la taxe sur l'essence et le diesel. Le premier ministre Rob Lance a annoncé vendredi que la taxe provinciale sur les carburants sera suspendue jusqu'au 31 janvier, ce qui a réduit le prix de l'essence de 8,5 cents le litre et celui du diesel de 14,2 cents le litre. La taxe sera rétablie à 50 % de son taux actuel du 1er février au 31 mars prochain, puis rétablie intégralement à compter du 1er avril. En date d'hier, le prix du litre d'essence régulier à l'Île-du-Prince-Édouard est en moyenne de 2,05 $, ce qui est d'environ 14 cents le litre de plus en moyenne qu'au Nouveau-Brunswick et environ 7 cents le litre de plus en Nouvelle-Écosse. Sans surprise, c'est en Alberta que le prix du litre d'essence régulier est le plus bas au pays. Il est en moyenne de 1,65 $. En Nouvelle-Écosse, les chercheurs de l'Université Dalhousie à Halifax ont démontré que les baleines noires de l'Atlantique Nord, une espèce en péril, se nourrissent plus près de la surface de l'océan durant la nuit, ce qui augmente le risque qu'elles se fassent frapper par des bateaux. L'auteur principal de l'article, Jay Kirkham, explique que l'équipe de recherche a placé des émetteurs sur 23 baleines noires dans le golfe du Saint-Laurent et a utilisé les images enregistrées pour étudier les habitudes alimentaires nocturnes de ces baleines. M. Kirkham souligne que les collisions avec des navires et les enchevêtrements dans les engins de pêche constituent les principales causes de mortalité au sein de cette population, estimée à environ 384 baleines. Les nouvelles du sport dans quelques instants. Baseball, les Blue Jays de Toronto ont conclu une saison décevante en emportant 5-1 devant les Reds de Cincinnati. Après avoir atteint la Série mondiale en 2025, Toronto s'est classé dernier dans la section Est de l'Américaine cette année à 79 victoires et 83 défaites. Ailleurs, parmi les autres matchs au programme, à West Sacramento, Christian Walker a frappé un 29e circuit et les Astros de Houston ont mérité un 5e titre de section en 6 ans, corrigeant les Athletics au compte de 9-0 pour une fiche de 81 victoires et 81 défaites. Au premier tour, les Astros vont recevoir les White Sox de Chicago à partir de demain. Parmi les matchs au programme au football dans la NFL, Marcus Mariota a réussi 3 passes de toucher et les Commanders de Washington ont surpris les champions en titre du Super Bowl, les Seahawks de Seattle, en l'emportant 33-31. De ces héros, c'était
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6: Bon, aujourd'hui, 28 septembre, on vient d'avoir les nouvelles de 7 heures. Ça veut dire que votre émission, c'est François le matin, s'amorce en ce dernier lundi du mois. Ça s'arrose, tout ça.

Météo pour le Grand Havre, généralement nuageux avec 30 % de probabilité d'averse ce matin. Averse débutant en avant-midi. Risque d'un orage tard ce matin et en après-midi. Hauteur prévue 10 à 20 mm de pluie. Les vents sont de 20 à 40 km heure, sauf 60 le long de la côte. Maximum 15 degrés. Des averses pour ce soir et la nuit prochaine, minimum 12. Averse demain, maximum 16 degrés. On récupère le soleil mercredi en alternance avec les nuages. Maximum 18 degrés.

0: Fait que là, vous êtes levé, là. Oui, vous êtes réveillé, puis vous êtes levé. On le sait, on en a parlé la semaine dernière. Les Canadiens se lèvent en moyenne à 6h53, forcés de se lever. Ah, c'est en raison du travail. Ils dormiraient un peu plus longtemps, les Canadiens. Mais non, faut se lever. Psychologiquement, 7h du matin, c'est l'heure. Bon, on sait maintenant qu'à 6h53, la majorité des Canadiens se lèvent, et à 7h, il y a au moins la moitié des Canadiens qui sont levés. Fait qu'à 7h15, vous êtes plus nombreux que ça. Donc, vous êtes levé. Deuxièmement, je sais que vous êtes levé, parce que vous pourriez pas m'écouter si vous n'étiez pas levé. Alors, aujourd'hui, c'est le 28 septembre, et c'est le dernier lundi du mois. Le 28 septembre, là, c'est une journée où on parle beaucoup de guerre dans l'histoire. Je regardais ça. C'est curieux, hein? Parfois, ça tombe. C'est le hasard de la vie, mais ça tombe sur une date précise. Puis là, il y a plusieurs événements du même genre, comme ici, liés à la guerre, qui sont passés le 28 septembre. Alors, 28 septembre 1914, c'est le début du siège d'Anvers. D'Anvers et contre tous, c'est le début de la Première Guerre mondiale. Ce sera une victoire allemande à ce siège en 1914. Les Allemands n'arriveront pas à leur fin, finalement. Hein? Non, ça ne marchera pas. Ils ne remporteront pas cette guerre-là. Mais en 1914, ils ont gagné cette bataille-là. 1938, on est toujours un 28 septembre comme aujourd'hui. La conspiration d'Oster manque de renverser Adolf Hitler par un coup d'État. Imaginez-vous si Oster avait eu raison, hein, dans sa tentative, ça aurait changé le visage de l'Europe. On aurait évité une Seconde Guerre mondiale. Qui il était, Oster? Oster, c'était un maréchal allemand qui a voulu renverser Hitler et il avait l'aide de plusieurs hauts gradés de la Wehrmacht qui ne voulaient pas de la politique d'Hitler parce qu'ils disaient que ça allait entraîner le pays vers la guerre. Ils étaient assez lucides, hein? Sauf que ben, Hitler a gagné. Oster n'a pas réussi, puis c'est Hitler qui est demeuré au pouvoir. On est en 1938, un 28 septembre comme aujourd'hui. Un an plus tard, ils avaient vraiment raison, la bande d'Oster, parce que c'était la prise de Varsovie le 28 septembre et éventuellement le partage de la Pologne entre l'Allemagne et l'Union soviétique, parce que l'Union soviétique était du bord des Allemands au début, comme les Italiens. Les Italiens ont lâché et les Soviétiques ont fait plus que lâcher, là. Ils se sont ralliés aux Alliés puis ils ont attaqué l'Allemagne, puis c'est là que l'Allemagne est vraiment tombée. Mais en 1939, 28 septembre, c'est ça qui se passait. Donc, 1914, début de la Première Guerre. 38, on essaie de renverser Hitler. 39, ça lance la Seconde Guerre mondiale avec la prise de Varsovie. En 2000, ça va exciter le beau Donald. En 2000, le Danemark refuse d'adhérer à la zone euro par référendum un 28 septembre. Les Européens s'étaient donné un mal de chien pour convaincre le Danemark, mais les Danois ont refusé. Et puis, toujours est-il que la NASA, en 2015, un 28 septembre, affirme l'existence de l'eau sur Mars. Moi, je vais vous donner un truc, par exemple. Si vous allez sur Mars, là, remplissez votre gourde avant, parce que c'est pas clair, là. La qualité de cette eau-là, non, c'est pas certain que vous allez la trouver. C'est pas mal poussiéreux, moi, je trouve, Mars. Alors, remplissez la gourde, ça demeure un bon conseil. Bon lever, hein, bon début de journée, lundi, pas de copper tone aujourd'hui.
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C'est drôle, ça. Vous savez que je suis issu quand même du monde du sport, même si je fais de la radio depuis quasiment l'invention de Marconi. Il y a des expressions dans le monde du sport qui sont imagées. Des expressions consacrées à la façon dont on parle de sport. Par exemple, un match âprement disputé. On entend ça souvent lorsque le match a été serré, le pointage serré, les deux équipes pas mal égales. Fallait qu'une l'emporte au bout du compte. Donc, ça a été un match âprement disputé. Ça a été un week-end de matchs âprement disputés pour les Sea Dogs. D'abord, l'ouverture locale. C'était contre Moncton et le vieux rusé coach McDougall. À chaque année, coach McDougall, il trouve la façon d'avoir une bonne équipe. Alors, ça s'est rendu non seulement en prolongation, mais en tir de barrage, cette histoire-là. Et c'est Moncton qui se sauve avec les deux points grâce à un gain en tir de barrage. Une défaite pour les Sea Dogs, mais fort honorable, et on va chercher un point dans l'histoire. Le lendemain, en fin de journée, on recevait les Eagles du Cap-Breton, équipe réputée puissante. Ce fut, devinez quoi, âprement disputé. On s'est rendu à la prolongation, mais on n'a pas eu à se rendre au tir de barrage. Cap-Breton a marqué en prolongation. Les Sea Dogs ont perdu, mais encore là, récolte un point. Donc, après deux semaines d'activité, les Sea Dogs n'ont gagné qu'un match sur quatre, mais ils ont quand même quatre points sur une possibilité de huit. Ils jouent quand même pour 500 parce qu'ils ont deux matchs perdus en fin de semaine en prolongation, en surtemps d'une façon ou d'une autre. Là. Ça vaut un point à chaque fois. Fait que la fiche des Sea Dogs, c'est une victoire, une défaite et deux revers en temps supplémentaire. Allons voir nos amis maintenant des Moussettes. Les Moussettes étaient à Saint-Jean-Terre-Neuve en fin de semaine, là où étaient les Sea Dogs la semaine d'avant. Vendredi, il y a eu un match, et devinez quoi? Ce fut un match âprement disputé, alors que nos porte-couleurs d'Halifax l'ont emporté en prolongation 4-3, contre le régiment. Eux sont allés chercher les deux points. Le lendemain, ce fut une autre histoire, alors que le régiment l'a emporté une main dans le dos, 6-0. C'est curieux, hein? Tu prends la prolongation la veille, puis le lendemain, ben tu perds 6-0. Alors, une victoire et une défaite pour les Mooseheads. En fin de semaine, jouait aussi notre équipe de Miramichi, nos Timberwolves. Alors, qu'est-ce qu'il y en est des Timberwolves en fin de semaine? Ben, eux, ils ont joué un match âprement disputé pour commencer le week-end, alors qu'ils ont battu les Rapids 5-4, l'équipe de Grand Rapids. Ça s'est terminé comment? Avec un but à une seconde de la fin du temps régulier. Alors, il restait des poussières à la troisième période quand les Wolves ont marqué et gagné 5-4. Le lendemain, ce fut une autre histoire. Ils ont gagné, non pas de façon âprement disputée, mais de façon très claire. Ils ont gagné 6-2 contre les Ramblers de Amherst. Alors, quand je vous disais, d'après moi, les Timberwolves, ils vont être meilleurs que l'an passé, je pense qu'on commence à le constater. Alors, c'était ça. C'était notre week-end de hockey junior régional.

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0: Est-ce que vous avez fait des choses intéressantes avec les enfants en fin de semaine, si vous en avez? Parfois, quand vous avez des enfants ou des petits-enfants qui vous sont confiés pendant la fin de semaine aussi, ben on aime ça faire des choses intéressantes avec les enfants parce que le temps passe vite. Puis on a beau les trouver lourds, parfois en certaines circonstances, surtout quand ils s'en vont dans la zone adolescent, là où la créature devient difficile à gérer. Quand ils quittent la maison, les enfants se rendent compte soudainement que la maison est vide, d'une part, et deuxièmement, que la vie a passé si rapidement. Parce que quand les enfants quittent, ben, généralement, vous êtes dans la quarantaine, peut-être même pas loin de la cinquantaine, dépendant. Et puis, quand vous êtes grands-parents et que vous récupérez des enfants, le temps d'un week-end, par exemple, ben là, c'est la vie qui reprend soudainement, vous vous rajeunissez à quelque part. Puis les grands-parents, ils ont l'avantage de pas avoir à discipliner les enfants. C'est comme un cadeau. T'es toujours bien traité quand tu vas chez les grands-parents, puis t'as des sucreries, des gâteries, puis des permissions, c'est pas pareil. Parce que les grands-parents, ils n'ont connu le temps où ils étaient parents, puis il fallait qu'ils fassent de la discipline. Là, c'est passé. Ça, c'est l'affaire des enfants. Nous, on est des grands-parents. C'est pas pareil, hein? Et ça, ben, faut dire que les parents, ce sont des guides, mais ce sont aussi deux personnes qui t'apprennent à marcher et à parler pour te dire ensuite de t'asseoir et de taire.
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lundi matin à cette heure-ci, c'est l'heure de la chronique d'horreur. Alors qu'on parle du prix du carburant. Ben ouais, c'est ça qu'on fait le lundi matin. Ça fait 3 ans, 4 ans qu'on fait ça. Je vous informe. Oui, c'est ça à quel point l'état tombe frappe. Alors d'abord, si on va faire un tour à Halifax, au Grand-Havre, l'essence ordinaire, sans plomb, vous faites le travail vous-même en libre-service. Ça coûte entre 1,99$ et 2,02$ aujourd'hui, ce matin, au Grand-Havre. Et puis, si vous avez à rouler en direction du Cap-Breton, c'est entre 2,01$ et 2,04$. Donc, l'essence à 2$, là, c'est une réalité maintenant. Le diesel dans la région d'Halifax, il se vend entre

0: dans les mêmes eaux pour ce qui est de la Nouvelle-Écosse. Bon, ça, c'est pour chauffer la maison, là. Après ça, bien, on va à l'Île-du-Prince-Édouard. C'est intéressant ce qui se passe, là. En fin de semaine, et l'Alberta et l'Île-du-Prince-Édouard ont annoncé des réductions temporaires, une suppression d'une taxe provinciale. On parle pas, là, de la taxe carbone. Une taxe provinciale perçue par votre province qui est retirée du prix du pétrole jusqu'en début d'année 2027. Alors, pour ce qui est de l'Île-du-Prince-Édouard, c'est une économie d'à peu près 8,5 cents le litre. 8,47 cents de réduction sur le litre. Donc, à l'Île-du-Prince-Édouard, ils ont plus la taxe carbone et là, il y a cette taxe provinciale qui est retirée. Pour l'automobiliste que vous êtes, c'est une bonne nouvelle. Par contre, ça veut dire que le gouvernement va percevoir moins de taxes. Est-ce qu'à un moment donné, il va y avoir des compressions dans certains services? Je ne sais pas. Mais là, pour tout de suite, jusqu'en janvier, on coupe cette taxe-là. Donc, avant cette mesure, le prix minimum de l'essence régulière s'élevait à 2,15 $ le litre. On parle du sans-plomb ordinaire en libre-service. 2,15 $ qu'il en coûtait à Charlottetown et à Lille. Donc là, on va enlever 8,5 cents. Ça va ramener le prix à peine supérieur à ce qu'on paie en Nouvelle-Écosse et puis au Nouveau-Brunswick, mais c'est encore un peu plus haut quand même. Le diesel, lui, était à 2,68 $. Alors, voilà. Est-ce que d'autres provinces vont enchaîner sur l'abolition temporaire de cette taxe provinciale? Il faudra surveiller ce qu'on va faire au Nouveau-Brunswick et en Nouvelle-Écosse. Mais pour l'Île-du-Prince-Édouard et l'Alberta, c'est une décision qui a été prise en fin de semaine. L'affaire, par exemple, c'est qu'au Nouveau-Brunswick, on est déjà déficitaire. Hein? On a sorti un budget qui est déficitaire, puis on ne pense pas à l'équilibre du budget avant quelques années. Donc, est-ce qu'on va couper cette taxe-là, quitte à avoir moins de rentrées d'argent? C'est une bonne question. J'ai l'impression que ça va se discuter aujourd'hui dans les officines du gouvernement provincial.
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0: Depuis quelques années, on parle de changement climatique et on parle de sauver la planète. Je crois toujours que c'est une mauvaise expression, sauver la planète. On devrait dire sauver l'humain, parce que la planète elle-même va s'organiser. La planète s'est toujours organisée, même quand il y a eu de grandes disparitions du vivant sur la planète. On va s'intéresser aujourd'hui à l'épisode pluvial du Carnien. Donc, on parle de pluie. Ce fut un changement climatique majeur, marqué par des précipitations intenses, un réchauffement global et une extinction de masse mineure, parce qu'il y a eu 5 grandes extinctions de masse dans l'histoire de l'humanité, mais celle-là, c'est une mineure. Ça fait de ça il y a environ 230 millions d'années et ça a duré 1 à 2 millions d'années. Quand on regarde la vie de l'humain, on se rend compte qu'on n'est rien dans l'histoire, hein, parce qu'on est apparu il y a bien peu de temps par rapport à dire que cet épisode de pluvial carnien a duré 1 à 2 millions d'années. Alors, toujours est-il que des éruptions massives de volcans ont libéré des quantités colossales de dioxyde de carbone, ce qu'on appelle le CO2, et de gaz à effet de serre dans l'atmosphère. Les températures mondiales ont augmenté de 4 à 8 degrés. Quand on se fait dire que si ça augmente au-delà de 2 ou 3 degrés, là, ce sera irréversible, on prend ça avec un grain de sel. Mais cet épisode qui a duré 1 à 2 millions d'années et qui a complètement bouleversé la Terre, là, ben c'était 4 à 8 degrés d'augmentation des températures ambiantes. Ça a surchauffé les océans et ça a accéléré considérablement le cycle hydrologique global. Je m'en vais où avec ça? Le supercontinent de la Pangée. À l'époque, vous avez déjà entendu parler de ça. Auparavant, très aride, avec des vastes déserts, a vu ses zones intérieures se transformer en forêts luxuriantes, en marais et en plaines inondables. De nombreuses espèces marines et terrestres adaptées à la sécheresse ont disparu parce que là, soudainement, il faisait chaud. Oui, OK, mais c'était humide et le niveau des eaux augmentait parce que tu dégageais de plus en plus d'humidité, donc de plus en plus de pluie. C'est à ce moment-là que, jusqu'alors marginaux, les premiers dinosaures ont profité de la disparition d'autres groupes dominants pour prospérer et grandir, devenant les maîtres de la Terre, et ce pour combien de temps? Pour à peu près 120 millions d'années. C'est l'époque de l'ère Jurassique, ça. Alors, imaginez-vous le calendrier de l'être humain. Nous, on part ça officiellement si on est appelé à s'intéresser à l'histoire de Jésus-Christ. Là, on part ça il y a un peu plus de 2000 ans, n'est-ce pas? L'histoire de l'humain sur la Terre, grosso modo, c'est 250 000 ans. Et puis là, je vous parle d'affaires qui ont duré pendant 1 million ou 2 millions d'années comme changement climatique, puis qui ont amené des dinosaures qui sont restés sur Terre à peu près 120 millions d'années. Non, mais on n'est rien comparé à ça. Hein? Alors, tout ça pour dire que cet épisode pluvial du Carnien, forte pluie, par rapport au fait que les températures avaient monté sur la planète et que là, on dégageait de plus en plus d'humidité. Humidité dans le ciel, ça doit retomber. Ce qui monte doit redescendre et c'était redescendu en pluie. Alors, c'est pour ça que je dis tout le temps, la planète, elle va s'organiser. C'est pas la planète qu'il faut sauver, c'est le vivant. Et devinez quoi? Dans le vivant, il y a notre gang à nous autres.
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Alors aujourd'hui, les amis, c'est comme ça, fera pas beau. Fera pas beau sur notre territoire. Moins pire à Miramichi. Il va même y avoir un peu de soleil, des faibles possibilités d'averses parce que Miramichi est situé plus au nord. Mais sinon, partout sur le territoire, il va pleuvoir et il va y avoir pas mal de pluie du côté du Grand Havre. Tout ça, ça vient d'une tempête, rare pour la saison qui a frappé le nord-est des États-Unis en fin de semaine. Des pluies diluviennes et balayées, des vents puissants balayés, Philadelphie, New York, Boston, le New Jersey, tout le long de la côte. Évidemment, ces tempêtes côtières, on les ramasse souvent dans notre coin de pays. Il y a eu plusieurs pannes d'électricité. Il y a même eu décès causés par un arbre qui est tombé sur un résident d'une de ces villes. On parle de 15 cm de pluie. Je dis bien centimètres, là, pas millimètres de pluie. C'est vraiment beaucoup, beaucoup de pluie. Le maire de New York a même demandé aux résidents de ne pas sortir à moins d'en avoir vraiment l'obligation. Alors, évidemment, on réagit fortement avec ces tempêtes qui viennent. C'est que ces tempêtes-là, comme celle d'hier, là, ça frappe généralement en hiver, pas ce temps-ci de l'année. Et c'est curieux parce que on n'a pas vraiment d'ouragan encore en Atlantique, alors que généralement la saison est commencée. Mais des tempêtes comme ça, ce sont des tempêtes d'hiver. Alors, il y a comme un déboussolement un peu de la météo. Puis on en parle souvent, hein, des changements du climat, puis on dit qu'El Niño aura son rôle à jouer. Et effectivement, encore en fin de semaine, je lisais les commentaires des climatologues et par la suite des météorologues, et on disait que les côtes seraient affectées, beaucoup plus sur la côte ouest canadienne, mais en général sur notre côte, on revient encore à la charge en nous disant que l'hiver sera plus chaud que de coutume, mais il y aura plus de précipitations que de coutume. Alors, ce qui est arrivé en fin de semaine aux États-Unis et dont on va ramasser la queue aujourd'hui sur notre territoire, c'est ce qu'on appelle un nor'easter. Un nor'easter, c'est un vent de la côte est, une tempête de la côte est américaine. C'est comme ça que les résidents de la côte est ont surnommé ce genre de tempête-là, mais qui sont poussés par des gros vents du nord-est, le nordais, comme on dit par chez nous, hein. Mais ça, si ça peut arriver à n'importe quel moment de l'année, c'est souvent en hiver. C'est rare qu'on les a ce temps-ci de l'année. Donc, il y aura de la pluie aujourd'hui. Rien d'épouvantable de notre côté en général, quoique quand même on parle de 20 mm de pluie pour le Grand Havre et la Nouvelle-Écosse, 10 à 15 pour les régions de Saint-Jean et de Fredericton, mais que 30% de probabilité de pluie du côté de Miramichi parce que la tempête longe vraiment la côte et ne devrait pas avoir une grande influence à Miramichi.

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4: Voici maintenant vos informations. Au microphone, Yvon Duguay. Sans surprise, la Société nationale de l'Acadie a élu Éric Dard à la présidence de son conseil d'administration hier, lors de la 147e Assemblée générale annuelle de l'organisme, tenue à Campbellton, au Nouveau-Brunswick. Depuis plus de 15 ans, Éric Dow œuvre au service de l'Acadie à titre de communicateur, chercheur, artiste et administrateur. Il est aussi membre sortant du conseil d'administration de la SNA. Adrien Comeau a été élu au poste de secrétaire de l'organisme. La prestigieuse médaille Léger Comeau a été attribuée cette année à Brian G. Francis de la Première Nation d'Elsipoktok au Nouveau-Brunswick, en reconnaissance de son engagement exceptionnel envers le dialogue, le rapprochement entre les peuples, ainsi que la valorisation de la culture et de la langue Mi'kmaq. Le Canada atlantique pourrait devenir l'une des régions les plus prospères du pays s'il tirait parti de ses nombreux talents et de ses ressources en tant qu'économie unique, selon un groupe de chefs d'entreprise. Le panel économique du Canada atlantique a publié vendredi un rapport qui, selon ses auteurs, pourrait servir de guide pour la transformation économique des quatre provinces d'ici 2035. Selon le panel, l'économie de la région souffre d'une faible productivité, de pénurie de main-d'œuvre, ainsi que de réglementations complexes et de barrières commerciales qui empêchent les entreprises de faire preuve de souplesse. En conséquence, le Canada atlantique ne connaît pas une croissance aussi rapide que d'autres régions du pays et présente la population active dont le vieillissement est le plus rapide au niveau national. L'ex-premier ministre du Nouveau-Brunswick, Frank McKenna, réagit à ce rapport en affirmant qu'il y a une volonté politique suffisante pour créer une économie unique dans le Canada. Les gens de l'Île-du-Prince-Édouard paient leur essence moins cher à la pompe depuis samedi puisque le gouvernement de cette province a suspendu la taxe sur l'essence et le diesel. Le premier ministre Rob Lance a annoncé vendredi que la taxe provinciale sur les carburants sera suspendue jusqu'au 31 janvier, ce qui a réduit le prix de l'essence de 8,5 cents le litre et celui du diesel de 14,2 cents le litre. La taxe sera rétablie à 50 % de son taux actuel du 1er février au 31 mars prochain, puis rétablie intégralement à compter du 1er avril. En date d'hier, le prix du litre d'essence régulier à l'Île-du-Prince-Édouard est en moyenne de 2,05 $, ce qui est d'environ 14 cents le litre de plus en moyenne qu'au Nouveau-Brunswick et environ 7 cents le litre de plus en Nouvelle-Écosse. Sans surprise, c'est en Alberta que le prix du litre d'essence régulier est le plus bas au pays. Il est en moyenne de 1,65 $. En Nouvelle-Écosse, les chercheurs de l'Université Dalhousie à Halifax ont démontré que les baleines noires de l'Atlantique Nord, une espèce en péril, se nourrissent plus près de la surface de l'océan durant la nuit, ce qui augmente le risque qu'elles se fassent frapper par des bateaux. L'auteur principal de l'article, Jay Kirkham, explique que l'équipe de recherche a placé des émetteurs sur 23 baleines noires dans le golfe du Saint-Laurent et a utilisé les images enregistrées pour étudier les habitudes alimentaires nocturnes de ces baleines. M. Kirkham souligne que les collisions avec des navires et les enchevêtrements dans les engins de pêche constituent les principales causes de mortalité au sein de cette population, estimée à environ 384 baleines. Les nouvelles du sport dans quelques instants. Baseball, les Blue Jays de Toronto ont conclu une saison décevante en l'emportant 5-1 devant les Reds de Cincinnati. Après avoir atteint la Série mondiale en 2025, Toronto s'est classé dernier dans la section Est de l'Américaine cette année à 79 victoires et 83 défaites. Ailleurs, parmi les autres matchs au programme, à West Sacramento, Christian Walker a frappé un 29e circuit et les Astros de Houston ont mérité un 5e titre de section en 6 ans, corrigeant les Athletics au compte de 9-0 pour une fiche de 81 victoires et 81 défaites. Au premier tour, les Astros vont recevoir les White Sox de Chicago à partir de demain. Parmi les matchs au programme au football, dans la NFL, Marcus Mariota a réussi 3 passes de toucher et les Commanders de Washington ont surpris les champions en titre du Super Bowl, les Seahawks de Seattle, en l'emportant 33-31. De ces cas héros, c'était...
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6: C'est lundi matin, c'est le dernier du genre, hein? C'est le dernier lundi pour le mois de septembre. Bon début de journée, merci d'être là. On la reconnaît tout de suite, cette chanson-là. Hein? C'est avec T-Rock, c'est une de ses bonnes.
7: Sur

0: un grand succès, le Rock Voisine. Il est arrivé quelque chose de vraiment chouette à notre Acadien en fin de semaine. Rock Voisine a été intronisé au temple de la renommée canadienne des auteurs-compositeurs. Ça, c'est un grand honneur pour notre bonhomme qui avait commencé. Surtout, on disait de lui, c'est un beau gars, et puis il est là sur l'image. Tu peux pas faire 40 ans de carrière là sur l'image, bien que la patine du temps affecte moins physiquement Rock Voisine que bien d'autres. Alors, toujours est-il qu'en fin de semaine, il y a eu un grand gala pour justement admettre Rock Voisine au temple de la renommée des auteurs-compositeurs canadiens à Toronto avec un spectacle. Il a fait une couple de chansons. Et puis, il s'est passé quelque chose de spécial aussi dans le cadre de cette célébration-là. C'est qu'on a commandé à une artiste que vous connaissez une adaptation de la chanson « Darlene » que l'on vient d'entendre là. Je vais vous expliquer ça et je vais vous faire entendre l'adaptation de ce grand succès dans une quinzaine de minutes à peu près. Ben oui, ben je vous fais languir un peu. Vous êtes pris dans la circulation, vous êtes sur un de nos ponts, un bouchon, de toute façon, vous pouvez attendre. Sinon, vous êtes déjà arrivé au bureau. Dans 15 minutes, je vous présente ça. C'est une nouvelle version de « Darlene », c'est une première. Ben oui, c'est une première. Je dirais pas que c'est 100% exclusif, parce que c'est pas 100% exclusif, mais c'est pas en disqué, donc c'est la première fois que vous allez l'entendre, je crois bien. On fait ça tout à l'heure. Oubliez pas le parapluie aujourd'hui.
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0: Météo pour le Grand Havre, généralement nuageux avec 30 % de probabilité d'averse ce matin. Averse débutant en avant-midi. Risque d'un orage tard ce matin et en après-midi. Hauteur prévue 10 à 20 mm de pluie. Les vents sont de 20 à 40 km/h, sauf 60 le long de la côte. Maximum 15 degrés. Des averses pour ce soir et la nuit prochaine, minimum 12. Averse demain, maximum 16 degrés. On récupère le soleil mercredi en alternance avec les nuages. Maximum 18 degrés.
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Nous voici donc au moment où nous parlons de cette intronisation au Temple de la renommée des auteurs-compositeurs canadiens, cérémonie et spectacle qui se sont déroulés à Toronto samedi. Et c'est cet honneur qui échoit à Rock Voisine, un petit gars de chez nous, originaire de la région d'Edmundston. Alors, une carrière phénoménale pour Rock, en français comme en anglais, en Amérique comme en Europe. Il a fait de très, très grands spectacles et surtout, sa réussite principale, c'est d'avoir duré au-delà de plusieurs décennies. Rock Voisine fait encore de la musique d'ailleurs. Il a un beau spectacle qu'il présente ces temps-ci en hommage à Gordon Lightfoot. Alors, ce qui s'est passé, c'est qu'au préalable, en amont du spectacle, on a demandé, c'est Amazon Music Canada qui a demandé à Sarah Dufour, qu'on aime bien, d'enregistrer à son goût une chanson de Rock Voisine. Et elle a choisi Darlin. Et elle a interprété en compagnie de Matt Lang, qui est un Québécois qui connaît une belle carrière de New Country en anglais à travers le Canada, de son véritable nom, Mathieu Langevin, Matt Lang. Alors, Sarah et Matt ont enregistré une version de la chanson « Darlin' » qu'ils ont interprétée sur scène à Toronto en fin de semaine pendant le gala. La chanson n'a pas été endisquée encore, mais la version, si on veut, est disponible sur Amazon Music Canada parce que Sarah a livré cette commande, donc elle a certainement été rémunérée pour ça. Et j'imagine que la chanson est maintenant disponible par le biais de cette plateforme musicale pour les gens qui veulent l'acheter. Alors moi, ce que j'ai ici, vous savez que je suis un petit débrouillard, c'est que j'ai la version en question, qui, je vous rappelle, n'est pas indisquée. Là. Si vous allez chez un disquaire où là, vous achetez des disques d'habitude, non, elle n'est pas sur disque encore, mais disponible en ligne. Alors, voici donc cette très belle version. C'est beaucoup plus doux que la chanson originale. Et ce que j'aime de Sarah là-dedans, c'est qu'elle l'interprète avec des nuances. C'est vraiment une belle adaptation plutôt qu'une version. Voici Sarah Dufour à la guitare derrière et dans les chœurs, il y a Matt Lang sur la chanson « Darlin'».

0: C'est beau, hein? Alors ça, au lieu de copier l'original, c'est d'en faire une version tout en nuances. Et c'est la fort jolie voix de Sarah Dufour que vous avez entendue dans la reprise de cette chanson. Darlene, bravo à Rock! Parce que être intronisé quand même au panthéon de la renommée des auteurs-compositeurs canadiens, aux côtés de gars comme Gordon Lightfoot, aux côtés de d'artistes comme Bryan Adams et plusieurs autres, c'est quand même tout un honneur.
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À m'en occuper étaient nos équipes de hockey régional junior en fin de semaine. C'était l'ouverture de la saison régulière locale pour les Sea Dogs. Le match les opposant à Coach McDougall et à Moncton. Un fin renard, un vieux renard, un renard argenté. Monsieur McDougall trouve toujours le tour d'avoir de bonnes équipes. Et puis là, Moncton s'amène. Et là, il y a de l'ambiance, puis on est content. Les Sea Dogs disputent leur première partie locale. Ça se rend en prolongation. Ça se rend même en tir de barrage. Et c'est Moncton qui l'emporte 4-3. Donc, 2 points pour Moncton et 1 pour les Sea Dogs. Le lendemain, on reçoit Cap-Breton, qui est censé être une des meilleures équipes de la Ligue, sinon la meilleure, et on sera encore en prolongation. Mais là, on ne s'est pas rendu jusqu'au tir de barrage. Cap-Breton a marqué en prolongation, ce qui veut dire victoire de 5-4 pour les Eagles et puis revers pour les Sea Dogs. Donc, après 2 semaines de jeu, les Sea Dogs n'ont gagné qu'un match sur 4, mais cela dit, ils n'ont perdu qu'un match sur 4 en période réglementaire. Alors, ils ont 4 points sur 4, parce que quand tu perds en prolongation ou en tir de barrage, ça te vaut 1 point. Pour ce qui est des Moussets, ils étaient à Terre-Neuve contre le régiment et eux, ils ont gagné. Ils ont gagné en tir de barrage vendredi 4-3, donc l'important, là, chercher 2 points. Mais le lendemain, ça a été moins facile. Ça n'a pas été facile du tout. En fait, ils ont perdu 6-0 contre le régiment. Donc, une victoire, une défaite. Nos Timberwolves de Miramichi ont connu un excellent week-end. Ils ont gagné 5-4 contre les Rapids de Grand Rapids d'abord, avec un but marqué alors qu'il ne restait qu'une seule seconde à la 3e période. Ce fut le but vainqueur. 5-4, pas besoin d'aller en prolongation. Et puis, par la suite, en fin de semaine, ils ont battu à Amherst les Ramblers 6-2. Alors, un bon week-end pour les Timberwolves, qui semblent avoir bien meilleure mine que la saison dernière. Tout comme les Sea Dogs, d'ailleurs. Ils n'ont gagné qu'une fois sur 4, mais par contre, ils ont joué de très bons matchs. Ça augure bien. Et les Moussettes, ben, jouent pour 500, comme on s'y attendait. Ouais.

0: Vous savez, on parle souvent des soins de santé. Et puis la difficulté avec les soins de santé, parfois, c'est d'y accéder. Une fois qu'on y a accédé, on a généralement de très, très bons soins. Mais c'est d'y accéder. Hein? Les urgences, ça prend un temps beaucoup plus long que l'urgence, justement. Hein? On est comme habitué d'avoir des heures à attendre, alors qu'une urgence, par définition, ça demande d'être vu urgemment. Mais c'est comme ça. Et rencontrer un médecin ou avoir un médecin de famille, ça prend du temps aussi. Imaginez-vous maintenant, quand arrive un problème de santé et que vous êtes à l'étranger. Ça dépend de quel étranger il est question ici. Il y a des pays qui sont vraiment très bien organisés. Il y en a d'autres où c'est compliqué encore plus qu'ici et moins bien organisé. Alors, toujours est-il que j'ai un ami qui est parti au Mexique avec sa douce et la belle-mère. C'est pour ça, moi, que je veux plus être en couple. Il y a des sacrifices trop difficiles à faire. Tu t'en vas en vacances, mais tu es obligé d'amener la belle-mère parce que ta douce, elle veut que maman soit là. Alors là, tu fais un sacrifice. Tu dis, bon, ben, elles vont s'occuper par elles-mêmes parfois dans la journée, puis je me trouvais un moment tout seul. Mais tu pars en vacances avec la douce et la belle-mère. Alors, toujours est-il qu'ils sont au Mexique. Et dans l'histoire, vous savez que nous, en Atlantique, on a des couleuvres. On n'a pas de serpents. Nos couleuvres, parfois, sont assez costaudes. On pourrait croire que ce sont des serpents, mais ça n'en est pas. Et puis, elles ne cherchent pas à nous mordre. Elles vont vraiment nous mordre que si elles sont obligées, là, elles sont au pied du mur. Elles se sauvent. Elles veulent rien savoir de nous, en fait. Mais il y a des pays, là, par exemple, si tu vas au Mexique, surtout dans le sud, ou si tu vas en Amérique centrale ou en Australie, là, il y a vraiment des serpents. En Costa Rica, c'est pareil, des serpents, puis il y en a très venimeux, dangereux. Alors, toujours est-il que notre trio est parti dans le sud du Mexique et ce qui devait arriver arriva. Un problème de santé au Mexique. La belle-mère s'est fait mordre par un serpent. Là, imaginez-vous, la belle-mère dans tous ses états, la douce qui est en panique. Qui a pris la pole? Ben, c'est mon chum. Lui, il dit, il faut faire quelque chose. Alors, il passe un coup de fil, puis là, il explique à la personne qui l'écoute que la belle-mère a été mordue par un serpent. Il explique tous les détails, comment c'est arrivé et tout. Alors, la personne, elle dit, écoutez, monsieur, je compatis, mais ici, vous êtes chez le vétérinaire. Ben, il dit, je le sais. Il dit, c'est le serpent qui va pas bien.
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0: La belle affaire ce matin, je ne sais pas si vous avez vu passer ça en fin de semaine dans les nouvelles, les agents des Pêches et Océans Canada, ce qu'on appelle le MPO, là, ont procédé à des arrestations au Nouveau-Brunswick et au Québec également au cours des dernières semaines dans le cadre d'une opération visant à lutter contre l'achat et la vente illégaux de homards pêchés à des fins alimentaires, sociales et rituelles. Bon, ça veut dire pour quelque raison que ce soit pêcher du homard illégalement. Le 9 septembre dernier, il y a des agents des pêches qui ont saisi 3000 livres de homard dans une usine de transformation de poissons en Gaspésie. Deux personnes ont été arrêtées relativement à cette affaire. Le lendemain, des agents encore des Pêches et Océans Canada ont effectué un contrôle routier près de Lake George. Donc là, on est à l'ouest de Fredericton, après une opération de surveillance. Il y a une personne qui a été arrêtée et les agents ont saisi la fourgonnette qui contenait 3186 livres de homards. Plus de 2500 homards ont été remis à l'eau vivants. On a été capable de récupérer ceux-là et de les remettre à l'eau. Deux jours plus tard, on est le 12 septembre, une autre personne a été arrêtée à Moncton cette fois, une opération de surveillance qui a mené les agents jusqu'à un acheteur de poissons. L'inspection a permis de saisir 5800 livres de homards, dont 153 homards marqués dans la baie de St. Mary's en Nouvelle-Écosse. Ce, dans le cadre d'un programme de marquage des homards qui se fait depuis un bout de temps pour qu'on puisse tracer nos homards. Alors, plus de 4000 homards ont été remis à l'eau vivant. Pensez-y, plus de 4000 bêtes. Alors là, ça touche la Gaspésie, ça touche le Nouveau-Brunswick, ça touche la Nouvelle-Écosse. Ces interventions s'inscrivent dans une opération menée dans l'ensemble des provinces maritimes par les agents du MPO. On a épinglé aussi des contrebandiers cet été en Nouvelle-Écosse, deux fois au moins à ma connaissance, pour des cas semblables. Du homard non déclaré qui est vendu sur le marché, soit à des usines ou soit à des distributeurs illégaux. Puis là, le homard apparaît soudainement dans le marché quelque part, même sur les réseaux sociaux. Quand on annonce sur les réseaux sociaux là, du homard à prix imbattable, c'est parce que c'est pas un homard légitime. C'est un homard qui a été pêché comme ça. Alors, la pêche au homard là, est autorisée à l'extérieur de la saison commerciale pour les membres des Premières Nations titulaires d'un permis délivré par le MPO. Le homard capturé dans le cadre de ce permis-là ne peut toutefois pas être vendu, troqué ou échangé. Il est censé profiter à la communauté pour nourrir la communauté. Là-dedans, dans les contrebandiers, il y a eu aussi des Premières Nations tentant de vendre leur homard sur le marché sombre, si je peux m'exprimer ainsi. Donc, ces opérations menées depuis l'été, finalement, nous montrent qu'il y a une pêche illégale importante de homard dans les maritimes. Et ce que ça sous-entend, c'est que lorsque le MPO établit des quotas, lui établit des quotas sur ce qui a été déclaré par des pêcheurs tout à fait légalement. Là. La plupart des pêcheurs, d'ailleurs, se comportent correctement. Mais il y a, estime-t-on, probablement au moins 30 % plus de homards qui sont pêchés. Et ça, c'est ce qu'on estime. On n'a pas toujours les preuves. Là, on vient d'aller chercher plusieurs preuves consécutives. Vous savez, ce qui est aberrant, c'est qu'on a fait disparaître la morue et certains autres poissons, comme ça, des ressources, parce qu'on a eu une surpêche. Surpêche un peu du Canada, de d'autres pays également, mais on a effectué cette surpêche. Là, l'homard est assez abondant dans nos eaux, donc on se sert comme ça pour faire le plus d'argent possible. Mais ce qui va arriver, c'est qu'on va, carrément atteindre un niveau de pêche qui va faire décliner là, le lot d'homards qu'on a dans nos eaux. C'est prévisible, c'est arrivé plusieurs fois et on est en train de répéter la même erreur finalement. Donc on pense à son profit immédiat, quitte à ce que dans 10 ans, là on se plaigne qu'il n'y a plus assez d'homards. Alors c'est pas forcément brillant, mais les gens en profitent pour mettre l'argent dans leur poche à court terme. Sauf que là on va féliciter le MPO, qu'on critique souvent pour différentes règles. Les agents en ont épinglé plusieurs et beaucoup de ces homards-là, au moins, ont été remis à l'eau.
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Bon, j'ai une bonne nouvelle ce matin. La semaine dernière, j'ai parlé du prix du kérosène et je vous ai laissé entendre qu'il y a des transporteurs aériens qui vont réduire leur offre apparemment si le prix du kérosène ne descend pas, puis à court terme, on ne prévoit pas qu'il va descendre. Donc, il y a des destinations soleil qui vont peut-être être abandonnées par certains transporteurs canadiens parce qu'il y a déjà pour plus de 650 millions de dollars empruntés au gouvernement du Canada par certains transporteurs qui ont de la difficulté à arriver présentement en raison du coût du carburant. Je vous ai dit, par contre, d'après moi, les grosses destinations soleil vont demeurer, mais il y a peut-être des petites destinations qui vont devoir être éliminées pour les raisons évoquées. Ben, la même journée, je reçois un texte de publicité à enregistrer parce qu'on annonce que l'aéroport de Moncton va être une plaque tournante vraiment cet hiver pour des voyages directs dans le sud. Et les destinations en question, c'est Punta Cana, Puerto Plata, Cancun, Montego Bay. Vous voyez, ça confirme ce que je dis. Les grosses destinations, les destinations populaires vont demeurer. C'est peut-être les petites qui vont disparaître ou qui vont payer le prix pendant un certain temps. Bon, là, la bonne nouvelle qui touche tout le monde, en ce qui a trait même à la Nouvelle-Écosse, parce que quand on est à Halifax, on n'est pas si loin de Moncton. C'est sûr qu'à Halifax, il y a aussi des vols directs, mais je vous donne l'information, puis vous déciderez si ça vaut la peine pour vous. Donc, dès la mi-décembre, Air Transat reprend ses vols directs vers des destinations soleil. Et en nouveauté cette saison, vacances Sunwing commencent au début janvier. Alors donc, à Moncton, on aura ses vols en direction de Punta Cana, de Puerto Plata, de Cancun et de Montego Bay, avec des départs offerts tous les jours de la semaine. C'est intéressant, hein? Je voulais vous passer l'information parce que je vous ai passé celle des difficultés financières rencontrées par certains transporteurs et de la possibilité de réduire l'offre. Donc, il va de soi que là, il y a une bonne nouvelle. Je veux vous la partager également et je viens de le faire. Donc, à compter de la mi-décembre et de janvier, ces vols-là seront ouverts à partir de Moncton.

c'est l'heure de se quitter. Je dirais, ben oui, c'est l'heure de se quitter, bientôt 9h. Alors, je rappelle que le parapluie est un équipement utile à Fredericton et à Saint-Jean aujourd'hui. Pas le déluge, mais on parle peut-être d'un 10 mm de pluie. Davantage du côté du Grand Havre, à une vingtaine de millimètres de pluie, avec des vents quand même. Et puis, pour demain, ça va être nuageux aussi, mais c'est la fin de la dépression, donc on parle plus de 60 % de probabilité de pluie. Donc, pas de soleil aujourd'hui, ni demain, sauf pour Miramichi. Ah ben, vous menez une vie exemplaire à Miramichi, je pense. Il y a du soleil, des passages nuageux. Il est possible qu'il pleuve un peu, mais pas grand-chose, vraiment. Puis c'est la même chose demain. Vous allez pouvoir voir passer quand même le soleil. Tandis que pour Fredericton, Saint-Jean et puis le Grand Havre, ben, on sait que ce sera nuageux et pluvieux aujourd'hui et possiblement demain. Je vous souhaite quand même très bonne journée de cette semaine où nous allons croiser octobre en cours de route. Mine de rien, là, octobre arrive cette semaine. En attendant, ben, demeurez branchés à votre radio. Très bonne journée à vous. Demain, je suis de retour dès 7h.

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5: Voici maintenant vos informations. Au microphone, Yvon Duguay. Sans surprise, la Société nationale de l'Acadie a élu Éric Dard à la présidence de son conseil d'administration hier, lors de la 147e Assemblée générale annuelle de l'organisme, tenue à Campbellton, au Nouveau-Brunswick. Depuis plus de 15 ans, Éric Dard œuvre au service de l'Acadie à titre de communicateur, chercheur, artiste et administrateur. Il est aussi membre sortant du conseil d'administration de la SNA. Adrien Comeau a été élu au poste de secrétaire de l'organisme. La prestigieuse médaille Léger Comeau a été attribuée cette année à Brian G. Francis de la Première Nation d'Elsipoktok au Nouveau-Brunswick, en reconnaissance de son engagement exceptionnel envers le dialogue, le rapprochement entre les peuples, ainsi que la valorisation de la culture et de la langue Mi'kmaq. Le Canada Atlantique pourrait devenir l'une des régions les plus prospères du pays s'il tirait parti de ses nombreux talents et de ses ressources en tant qu'économie unique, selon un groupe de chefs d'entreprise. Le panel économique du Canada Atlantique a publié vendredi un rapport qui, selon ses auteurs, pourrait servir de guide pour la transformation économique des quatre provinces d'ici 2035. Selon le panel, l'économie de la région souffre d'une faible productivité, de pénurie de main-d'œuvre, ainsi que de réglementations complexes et de barrières commerciales qui empêchent les entreprises de faire preuve de souplesse. En conséquence, le Canada Atlantique ne connaît pas une croissance aussi rapide que d'autres régions du pays et présente la population active dont le vieillissement est le plus rapide au niveau national. L'ex-premier ministre du Nouveau-Brunswick, Frank McKenna, réagit à ce rapport en affirmant qu'il y a une volonté politique suffisante pour créer une économie unique dans le Canada. Les gens de l'Île-du-Prince-Édouard paient leur essence moins chère à la pompe depuis samedi puisque le gouvernement de cette province a suspendu la taxe sur l'essence et le diesel. Le premier ministre Rob Lantz a annoncé vendredi que la taxe provinciale sur les carburants sera suspendue jusqu'au 31 janvier, ce qui a réduit le prix de l'essence de 8,5 cents le litre et celui du diesel de 14,2 cents le litre. La taxe sera rétablie à 50 % de son taux actuel du 1er février au 31 mars prochain, puis rétablie intégralement à compter du 1er avril. En date d'hier, le prix du litre d'essence régulier à l'Île-du-Prince-Édouard est en moyenne de 2,05 $, ce qui est d'environ 14 cents le litre de plus en moyenne qu'au Nouveau-Brunswick et environ 7 cents le litre de plus en Nouvelle-Écosse. Sans surprise, c'est en Alberta que le prix du litre d'essence régulier est le plus bas au pays. Il est en moyenne de 1,65 $. En Nouvelle-Écosse, les chercheurs de l'Université Dalhousie à Halifax ont démontré que les baleines noires de l'Atlantique Nord, une espèce en péril, se nourrissent plus près de la surface de l'océan durant la nuit, ce qui augmente le risque qu'elles se fassent frapper par des bateaux. L'auteur principal de l'article, Jay Kirkham, explique que l'équipe de recherche a placé des émetteurs sur 23 baleines noires dans le golfe du Saint-Laurent et a utilisé les images enregistrées pour étudier les habitudes alimentaires nocturnes de ces baleines. M. Kirkham souligne que les collisions avec des navires et les enchevêtrements dans les engins de pêche constituent les principales causes de mortalité au sein de cette population, estimée à environ 384 baleines. Les nouvelles du sport dans quelques instants. Baseball, les Blue Jays de Toronto ont conclu une saison décevante en emportant 5-1 devant les Reds de Cincinnati. Après avoir atteint la Série mondiale en 2025, Toronto s'est classé dernier dans la section Est de l'Américaine cette année à 79 victoires et 83 défaites. Ailleurs, parmi les autres matchs au programme, à West Sacramento, Christian Walker a frappé un 29e circuit et les Astros de Houston ont mérité un 5e titre de section en 6 ans, corrigeant les Athletics au compte de 9-0 pour une fiche de 81 victoires et 81 défaites. Au premier tour, les Astros vont recevoir les White Sox de Chicago à partir de demain. Parmi les matchs au programme au football dans la NFL, Marcus Mariota a réussi 3 passes de toucher et les Commanders de Washington ont surpris les champions en titre du Super Bowl, les Seahawks de Seattle, en l'emportant 33-31. De ces cas héros, c'était...
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0: Météo pour le Grand Havre, généralement nuageux avec 30 % de probabilité d'averse ce matin. Averse débutant en avant-midi. Risque d'un orage tard ce matin et en après-midi. Hauteur prévue 10 à 20 mm de pluie. Les vents sont de 20 à 40 km/h, sauf 60 le long de la côte. Maximum 15 degrés. Des averses pour ce soir et la nuit prochaine, minimum 12. Averse demain, maximum 16 degrés. On récupère le soleil mercredi en alternance avec les nuages. Maximum 18 degrés.
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4: 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Ensemble, réfléchissons aux priorités économiques qui façonneront les prochaines années et aux actions qui permettront de renforcer notre région. 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Pour plus d'informations et pour acheter des billets, visitez eo-halifax.ca et cliquez sur l'onglet « Événements ». 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
2: On se retrouve aujourd'hui encore sur l'antenne de vos radios communautaires pour parler de santé et de bien-être, accompagnée de Christine Dionne. Bonjour Christine.
3: Allô Mélodie.
2: Et on se retrouve aujourd'hui pour continuer notre thème sur la rentrée et des choses qui, justement, changent durant la rentrée. Christine, tu es travailleuse sociale en santé mentale. Tu travailles à Fredericton et aussi globalement dans la province du NB, en ligne,
3: oui.
2: Pour des consultations, donc, à distance, si on peut dire. Et pour aujourd'hui, on s'était dit, tiens, qu'est-ce qui se passe lors de la rentrée, lors de changements ? C'est vrai que les deux premières chroniques, on a parlé surtout des jeunes enfants, peut-être qui rentrent à l'école pour la première fois. Mais là, on va s'intéresser aux étudiants, ceux qui rentrent vraiment à l'université ou qui ont des projets peut-être plus grands. Et qui parfois doivent quitter le nid, le nid familial. Mais... Et les parents se retrouvent donc, évidemment, ils sont peut-être très contents de se dire, tiens, leurs enfants vont faire quelque chose qu'ils aiment.
3: Ou la prochaine étape.
2: Ont des projets, en tout cas. Mais toujours est-il que l'enfant doit à un moment quitter le cocon. Et ça s'appelle... Disons que les parents peuvent ressentir peut-être du stress, peut-être une certaine tristesse, et se dire, bah tiens, c'est un peu vide. Et ça s'appelle justement le syndrome du nid vide. C'est quoi exactement? On ne veut pas faire peur aux parents, hein, c'est tout à fait normal, mais c'est quoi?
3: Oui, non, c'est certain que c'est un gros changement. Tu sais, ton enfant, ton coco, il quitte ton nid, il quitte la famille. Donc, c'est un gros changement pour tout le monde, pas juste l'étudiant. L'enfant, mais pour les parents. Sur le syndrome du nid vide, c'est pas nécessairement un diagnostic de santé mentale. C'est plutôt une façon de décrire les émotions difficiles que certains parents peuvent vivre quand leurs enfants quittent le domicile, la maison. Ça peut être surprenant parce que des fois, tu sais, le départ, la prochaine étape de la vie après la graduation, on pense que c'est une belle chose, c'est toutes des belles émotions, la fierté. Mais en réalité, les parents peuvent avoir des grosses émotions qui sont plutôt difficiles. Ça peut être un deuil. Le syndrome du nid vide, ça surprend plusieurs parents parce que c'est pas quelque chose qu'on anticipe comme prochaine étape de la vie. Ça peut être un moment très difficile.
2: Et j'ai l'impression aussi que c'est un truc qu'on retrouve peut-être davantage aussi par chez nous. Si on choisit ou non de faire des études en français, va falloir déménager.
3: Oui.
2: Donc c'est aussi des choix, et c'est pas facile de faire des choix quand on est jeune quand même.
3: Oui, puis je fais comme ici, là, on est à Fredericton. Tu sais, on a quand même deux universités. Comme moi, je pense qu'on a juste deux ici. C'est bien qu'on a plus. On a des collèges aussi.
2: Mais c'est surtout comme en anglais.
3: Oui. Puis, tu sais, moi, je viens d'une petite ville, où il y a plus... Tout le monde, on dirait, sort de la région, surtout qu'on gradue. Donc, tu sais, tout le monde s'en va. Fait que peut-être... Chaque région a leur propre réalité aussi. Non?
2: Et est-ce que tu peux nous dire comment ça se caractérise un petit peu le syndrome du nid vide? Est-ce qu'il y a comme des symptômes vraiment que les parents peuvent ressentir?
3: Je pense que ça vient surtout à la base, les émotions, tu sais, le deuil, la tristesse. Ton rôle comme parent change. C'est tout au niveau de la jeunesse, l'adolescence, puis ton enfance comme parent. Tu te vois être, tu me le permets, comme le caretaker de ton enfant. Tu es là pour lui, tu y emportes à leurs activités, etc. Puis là, tout d'un coup, tout change. Fait dépendamment de votre situation familiale, peut-être que faut que tu te retrouves dans ton couple. Peut-être faut que tu réorganises comme maman ou papa célibataire. Tous les changements, c'est les symptômes, ça peut venir au niveau d'émotions, l'anxiété, une désorganisation dans ta routine de la journée, perte de motivation, tous des symptômes qu'on peut retrouver là.
2: Et j'imagine que parfois, ça peut être aussi très compliqué quand on a un enfant unique, qu'on a peut-être créé des liens très fusionnels aussi avec son enfant, et qu'il faut couper le cordon.
3: Comme c'est pas nécessairement non plus l'absence physique de l'enfant qui vient déterminer le syndrome du nid vide. C'est parfois la perte du rôle comme parent. Puis surtout, si c'est un enfant unique, le lien peut être très... très fort entre parents-enfants. Fait que tout d'un coup, il faut se poser des nouvelles questions. Tu sais, je suis pas juste maman, je suis pas juste papa. Quoi ressemble ma vie maintenant? Qui suis-je sans mon enfant à la maison? Tu sais, toujours, qui suis-je si je suis pas parent d'un athlète ou un parent juste d'un étudiant de tous les jours? Comment je fais pour réadapter l'importance de mon rôle de parent dans la nouvelle vie de mon enfant? Ça peut être plusieurs changements, plusieurs questionnements qu'on se demande comme parent.
2: Et il peut justement avoir aussi des sentiments comme contradictoires. Mm-hmm. Comme ça peut être une bonne nouvelle, on est content pour notre enfant. Ouais. Et puis, nous...
3: Ouais, c'est souvent quelque chose que j'aime parler de dans mes thérapies. T'sais, c'est normal de ressentir deux émotions en même temps, même si elles sont contradictoires. De un côté, on est fiers. On est peut-être content que nos enfants sont décollés de la maison. T'sais, on les voit... comme bouillir dans une nouvelle étape de leur vie, mais en même temps, on vit un deuil, on vit de la tristesse, on vit des grosses émotions qui sont peut-être plus difficiles que d'autres.
2: Moi, je me dirais... Alors, c'est vrai que je ne suis pas parent encore, donc...
3: Puis moi non plus, pour les autres qui le savent, faut.
2: Mais c'est vrai que le fait que l'enfant quitte la maison, évidemment, il y a toujours moyen qu'il revienne, je veux dire, pour les vacances, les fins de semaine, enfin voilà. Ouais. Mais... je me dirais, tiens, je peux comme penser aussi un peu à moi, je peux, je sais pas, faire de nouvelles activités, re-sociabiliser peut-être. Ou...
3: Puis tu sais, c'est la partie d'un parent que je pense qu'ils perdent quand ils deviennent parents. Tu sais, ils oublient un petit peu qui ils sont. Puis... tu sais, c'est de redécouvrir c'est quoi mes intérêts. Comment je fais pour socialiser? C'est quand est-ce que je fais du temps pour moi? Tu sais, c'est une grosse transition aussi, là.
2: J'ai l'impression que c'est un peu le cas aussi, c'est quand tu pars à la retraite, comme on définit beaucoup notre vie autour du travail aussi, et quand on part à la retraite, c'est comme on a beaucoup de temps libre. Il y a quand même 35 heures peut-être dans notre semaine qui sont libres.
3: Ouais, c'est comme tout le long de ton travail, ton boulot, tu vis la retraite, tu travailles pour la retraite, tu penses que la retraite n'arrive pas assez vite, puis quand tu l'as, qu'est-ce que tu fais de ton temps? C'est une bonne comparaison.
2: Et alors, peut-être qu'un jour, on parlera de justement partir à la retraite. Ouais. Parce que, après tout, ici, on est là pour parler à tous les âges.
3: Ouais.
2: Mais quand on expérimente justement le syndrome du nid vide, comment on fait pour s'adapter à cette nouvelle étape?
3: Oui, c'est important, right? C'est ça qui est difficile, c'est s'adapter à quelque chose de nouveau. Fait que je pense que la première chose, c'est vraiment de reconnaître qu'est-ce qu'on sent, reconnaître qu'on vit des grosses émotions, reconnaître qu'on n'est pas seul. C'est souvent les parents, ils ont quasiment, je trouve, comme une honte d'être triste que leurs parents ne sont pas là ou, ils ont des mixed feelings. So, c'est de reconnaître que c'est normal puis qu'ils ne sont pas seuls à vivre tout ça. Puis ils n'ont pas besoin de minimiser leur tristesse simplement parce que le départ de l'enfant, c'est une bonne chose. Deuxièmement, peut-être de recréer une routine. Je sais qu'on a parlé de la routine la dernière fois, mais c'est important dans la vie à tout le monde. Fait que lorsque le quotidien était organisé autour de l'enfant, ça peut être utile de réfléchir quoi ce que la personne aimerait remettre dans sa routine au quotidien. Que ça soit une activité physique, un passe-temps, du temps avec des amis, un projet qu'ils avaient mis de côté, peut-être, de ramener ça. Troisièmement, je pense que ce serait important d'investir dans des nouvelles relations, dans d'autres relations qui sont importantes dans leur vie. Pas juste les autres de l'enfant, que ce soit leurs propres parents, frères, sœurs, amis. T'sais, d'autres connexions importantes dans leur vie. Puis redéfinir leur identité. T'sais, oui, vous êtes parents, c'est un rôle extraordinaire, ils sont fiers de l'être. Puis même quand l'enfant est sorti, c'est encore important, mais il faut se demander qui suis-je en dehors de mon rôle de parent? C'est moi, j'aurais des enfants, c'est qui Christine? C'est quoi ce que j'aime faire? C'est quoi qui est important pour moi? Redéfinir notre identité.
2: Et puis on est quand même chanceux de vivre dans un monde connecté, voire hyper connecté. Je dis c'est une chance pour en tout cas les parents qui expérimentent et vivent cela. Au moins vous vous sentez peut-être un peu plus proche de vos enfants que si vous n'aviez aucun lien ou s'il fallait attendre une lettre pendant plusieurs semaines. On continuera à parler du syndrome du nid vide pour les parents notamment qui peuvent sentir plusieurs émotions quand les enfants viennent à quitter le nid et à faire leurs études ailleurs, à s'installer avec leurs copains, leurs copines, à travailler dans une autre ville ou peu importe. Ça peut arriver à tout le monde, n'est-ce pas, d'expérimenter tout ça. On continuera donc avec ce sujet-là. Christine Dion et moi, on revient après une pause musicale, histoire de souffler un petit peu.
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1: C'est lundi, et le lundi, on va essayer de prendre l'habitude de recevoir Christine John sur l'antenne pour les chroniques de Mélodie. Mélodie, c'est moi. Christine John, c'est une travailleuse sociale en santé mentale qui nous partage quelques conseils, des conseils qui peuvent servir à tout le monde. Le but n'est pas de faire une consultation, mais c'est vraiment de vous donner peut-être des pistes de réflexion parfois. Aujourd'hui, on évoque notamment le syndrome du nid vide. Vous en avez peut-être déjà entendu parler auparavant, peut-être jamais, peut-être vous avez expérimenté ça sans savoir. On évoque donc un sujet plutôt du côté des parents aujourd'hui. En fait, le syndrome du nid vide, c'est quand les enfants partent de la maison pour faire leurs études, pour travailler ailleurs. En tout cas, ils laissent le nid familial. Les parents se retrouvent donc seuls. C'est tout un équilibre qui est chamboulé et il faut réapprendre. Peut-être il faut se recréer une routine. Et c'est vrai qu'aujourd'hui, on vit dans une société et dans un monde très connecté. C'est une chance quand même.
2: Ouais.
1: Ce qui permet de rester connecté avec nos enfants, peu importe où ils partent. Et ça peut être justement une solution aussi pour garder le lien, mais ne pas se sentir trop perdu.
2: C'est une belle chose, vraiment. Comme, tu sais, on dirait que c'était pas si tant longtemps que ça. Les gens là à l'université ou au collège, où ils sortaient juste de la maison, puis c'était plus ou moins facile de garder un lien avec. Fait que, tu sais, moi, j'encourage beaucoup pour les familles, pour les parents, tu sais, de rester connectés. Peut-être pas trop. Les ados, tu sais, ils aiment leur indépendance, veulent vivre les expériences. Mais, tu sais, de rester connectés d'une façon saine avec leurs enfants, c'est super important.
1: Et il y a le fait aussi, peut-être qu'au début, vous allez parler régulièrement avec vos enfants, faire peut-être beaucoup de vidéos de chat, d'appels, ou envoyer beaucoup de messages. Vous allez leur demander, est-ce que t'as bien mangé?
2: Oui, exactement. C'est vraiment comme de leur laisser l'espace nécessaire pour construire sa propre vie puis leur identité en tant que jeune adulte. Peut-être de passer du rôle de « OK, je m'occupe de toi », puis aller au rôle, je suis là pour toi. C'est faire la différence de comment qu'on show up pour nos enfants.
1: Et je vois aussi un peu une différence quand, entre maintenant et quand je suis arrivée au Canada. Je pense qu'au début, on avait comme habitude. Après, c'est toujours moi qui appelle mes parents, tu vois. Voilà, la technologie et les parents, parfois, ça fait deux. Mais donc, on s'appelait environ une fois toutes les semaines, comme on se racontait notre semaine. Les appels aussi duraient comme toute la journée. Mais le problème, c'est que on parlait, tu sais, comme, allez, on parlait deux heures. Et puis le reste, c'était juste, on laissait l'appel continuer, mais comme...
2: Vous faisiez vos choses.
1: C'est comme ça. Et puis après...
2: Ça fonctionne.
1: Après, tu sais, quand on quitte l'appel... On avait toujours des choses à se dire avant de quitter, donc en fait, on ne quittait pas l'appel. Et donc après, on faisait donc un appel par semaine, puis ça s'est comme un peu écarté. Tu vois, un appel toutes les deux semaines, un appel par mois, et puis il y a des problèmes de connexion Internet.
2: Exactement.
1: Mais si ça devient vraiment compliqué pour les parents, tout ça, on peut aussi... demander de l'aide, demander conseil. À quel moment les parents devraient penser à ça?
2: Je pense pas qu'il y a un bon ou un mauvais moment non plus, mais c'est certain, tu sais, quand on vit une grosse période de tristesse, pour certains parents, ça va être plus difficile que d'autres. Tu sais, au niveau, dépendamment, c'est quoi la connexion avec votre enfant, c'est quoi votre capacité de, tu sais, gérer vos émotions, puis, tu sais, de normaliser. Mais quand la période de tristesse devient intense, peut-être, ça l'impacte le fonctionnement. C'est difficile à s'adapter à un nouveau changement. C'est persistant. Ça l'affecte votre sommeil. Si vos relations sont affectées aussi, que ça soit, t'sais, dans votre couple, votre famille, vos amis, ça serait peut-être une bonne idée d'en parler avec un professionnel de la santé, que ça soit, t'sais, travailleur social, psychologue, juste un membre, t'sais, dans la santé mentale, dans la communauté. Ça signifie pas que on s'attaque pas bien, mais ça signifie juste, OK, peut-être j'ai besoin de support de plus.
1: Ça peut être aussi comme votre médecin traitant, si vous en avez un déjà, pour ouvrir comme la discussion. Il y a sûrement aussi, comme si vous êtes des gens qui vont sur les réseaux sociaux, il y a sûrement des pages, des groupes Facebook qui parlent de ça.
2: Ou des podcasts, comme Spotify ou YouTube.
1: Et puis, bon là c'est un peu, c'est bientôt l'hiver, mais comme allez marcher, faites un petit tour dehors.
2: Avant que la neige pointe.
1: On dit que marcher dans la nature c'est bon, c'est bon pour la santé, même 15 minutes.
2: Oui, surtout à l'automne, c'est tellement une belle période. Tu sais, moi j'aime tout le temps prendre l'automne comme une période de changement, tu sais, les feuilles puis la température changent, mais aussi, tu sais, nos réseaux, nos sphères de vie changent, c'est une période de changement. Mais il n'y a jamais rien de mal d'aller consulter ou d'aller chercher de la aussi. C'est, ça peut être moins isolant. Fait que, moi, j'encourage toujours. C'est pas toujours évident de passer à travers ces périodes de changement-là seul, même si on aime l'automne.
1: Donc, ce qu'on peut retenir, c'est déjà que le rôle de parent évolue. On peut donc se redécouvrir, découvrir peut-être de nouvelles passions, tester de nouvelles choses, se reconnecter avec des amis ou s'en faire de nouveau. Et puis, on peut peut-être avoir plus de calme à la maison.
2: Oui, puis j'aime comment tu as dit évolue. Tu sais, les parents ne perdent pas leur rôle de parent, mais leur rôle de parent évolue. Ça change, on s'adapte. Puis oui, la maison devient plus tranquille peut-être.
1: Et puis, il y a aussi comme... Un oiseau revient toujours dans son nid.
2: Oui, exactement. À un moment donné.
1: Oui. Et bon, après, la vie est un cycle. Donc, on ne sait pas, hein, à la fin de ses études, ça va peut-être être compliqué pour l'enfant de trouver un emploi. Il va revenir chez vous.
2: Ouais, moi, j'étais retournée chez mes parents après j'ai fini les études pour un petit moment-là. Donc, c'est un cycle de vie.
1: Et je sais qu'on est à la fin, mais je me dis, tiens, tu sais, souvent, l'enfant a sa propre chambre.
2: Ouais.
1: Et il y a certains parents qui ne touchent pas du tout à la chambre de l'enfant et qui laissent tout comme c'est. Est-ce qu'il y a comme une bonne façon de faire avec la chambre de l'enfant? Est-ce qu'on doit, comme, je sais pas, modifier des choses? Est-ce qu'on doit...
2: Je pense vraiment que ça dépend c'est quoi la relation avec l'enfant. Puis t'es bien d'en discuter avec eux autres. Moi, je sais si mes parents auraient été... trier ma chambre, j'aurais été comme « No way, guys, c'est quand même mes choses. » Tu sais, surtout si que, mettons, ton enfant va à l'université, au collège, etc., peut-être à son appartement ou sa chambre universitaire, il n'y a pas la place pour mettre toutes ces choses, il y a beaucoup de choses qui restent à la maison. Fait que peut-être juste en discuter, avoir une discussion ouverte avec votre enfant, de voir, OK, c'est quoi le plan, qu'est-ce qu'on emporte, qu'est-ce qu'on reste, peut-être faire un tri de chambre ensemble. Tu sais... Avoir une discussion ouverte avec l'enfant, c'est tout le temps important aussi, là, je crois.
1: Et puis, je pense qu'il n'y a rien de mieux de revenir dans son lit, tu sais, de chez soi.
2: Oui, dans le temps des fêtes, ou les longues fins de semaine. Ou... Tu sais, quand on a besoin de support de nos parents, ça fait tout le temps du bien y aller, retourner.
1: C'était donc une capsule pour parler du syndrome du nid vide.
2: Oui, syndrome du nid vide.
1: Ça peut peut-être vous arriver cette année.
2: Oui, peut-être que vous le ressentez déjà. Tu sais, j'ai beaucoup de parents qui ont emporté leurs enfants à l'université la fin de semaine passée. Restez fort.
1: Oui, parce que c'est vrai ça. Comme si l'enfant va à l'université, je sais pas, à quelques heures de la maison, il y a souvent les parents qui vont donc conduire leurs enfants au campus, par exemple. Oui. Et,
2: de grands déménagements. Oui.
1: Et le au revoir, tu sais, quand les parents retournent chez eux et l'enfant reste au campus.
2: Ouais. Bon
1: le
2: courage.
1: Sentiment.
2: Bon courage.
1: Et pour les enfants, enfin pour les parents qui ne connaissent pas encore ça, parce que peut-être que leurs enfants est encore en, je sais pas, au secondaire
2: ou même à la maison.
1: Et, et ben, je dis pas ça pour vous faire peur, mais
2: préparez-vous. Ah, ça va bien aller.
1: Mais d'ailleurs, c'est vrai qu'on peut aussi préparer ce moment-là un peu avant. Si on sait que ça peut nous arriver, on peut se faire accompagner aussi avant.
2: Oui.
1: Et dans la prochaine capsule, dans la prochaine chronique, la semaine prochaine, on parlera justement de comment choisir finalement sa thérapeute. Quelles sont les questions qu'on devrait se poser? Parce que on peut très vite être perdu devant comme tout le choix qu'on a.
2: Oui, c'est vraiment overwhelming. Comme si tu vas, tu sais, faire ta recherche, des fois il y a tellement de choix, puis il y a différentes formations, puis tu sais où commencer. Fait que je pense que ça va être vraiment intéressant.
1: Donc ça sera pour la semaine prochaine.
2: Ouais.
1: Merci beaucoup Christine Dion.
2: Merci Mélodie.
1: Tu es donc travailleuse sociale en santé mentale. Tu travailles à Fredericton et dans toute la province du NB aussi, en ligne.
2: Oui.
1: Merci beaucoup et à la semaine prochaine.
2: Oui, à la semaine prochaine.

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2: Bonjour et bon lundi. C'est lundi aujourd'hui, nous sommes le 28 septembre, il est midi. Vincent Lavoie est présent, Loïne Gagnolet est présente.
3: Bonjour les auditeurs, bonjour Sébastien.
4: Bonjour.
2: Ça va bien, passer une belle fin de semaine pleine de repos et d'actualité.
3: Repos.
4: Actualité un peu.
3: Moi, c'est l'inverse, tu vois. J'ai fait de l'actualité sportive. J'étais voir les matchs des Sea Dogs. Un repos, pas tant.
2: Et ça a donné quoi alors?
3: Deux matchs de défaite. Hein. Les deux en prolongation. Enfin, un en prolongation et un au tir au but.
2: Ça va pas du tout.
3: C'est des beaux matchs quand même.
2: Il va falloir qu'ils se ressaisissent. Mais il va falloir quand même se ressaisir.
3: Oui.
4: C'est pas trop mal quand même. Quand tu perds en prolongation ou en tir de barrage, tu gagnes quand même un point.
3: Mais bon, ça a été, c'est l'actualité sportive de ce week-end.
2: Vincent nous aura appris des choses. Merci Vincent pour ça. On va parler d'actualité tout au long de cette édition de C'est l'actu des maritimes. On va commencer avec le volet international pour resserrer ensuite sur le national et puis enfin nos provinces atlantiques. On va aller faire un petit tour en Thaïlande pour le coup, où la situation est critique alors que des inondations monstres forcent l'évacuation de milliers de personnes, y compris dans la capitale Bangkok. Les fortes pluies ont fait déborder les principaux cours d'eau, submergeant des quartiers entiers, paralysant les transports publics. Les équipes de secours travaillent d'arrache-pied pour mettre les résidents à l'abri et ériger des digues de fortune. C'est un coup dur pour le pays dont l'économie et le secteur touristique risquent de souffrir grandement des dégâts matériels laissés par cette catastrophe naturelle.
4: Et dans un autre ordre d'idée, toujours du côté météo, le nord-est des États-Unis est frappé par une tempête d'une rare intensité qui paralyse plusieurs régions. Les autorités américaines ont déclenché l'état d'urgence alors que des vents violents et des pluies diluviennes causent d'importantes pannes de courant et des inondations côtières. Ce système météorologique exceptionnel pour la saison remonte tranquillement vers le nord et pourrait bien apporter son lot de précipitations sur les provinces atlantiques d'ici la fin de la semaine. Les météorologues canadiens surveillent la trajectoire de très près pour évaluer les impacts potentiels dans notre région. On surveille d'ailleurs l'activité cyclonique dans l'océan Atlantique Nord. Le phénomène El Niño, qui est d'une intensité presque jamais vue en histoire moderne, y freine le développement des ouragans. Jusqu'à maintenant, il y a seulement 8 tempêtes tropicales qui ont été nommées, ce qui est le record de la date la plus tardive de l'ère des satellites météorologiques sans formation d'ouragan. Il faut quand même surveiller le système FAI, qui est toutefois en activité depuis une dizaine de jours. Et je tiens à rappeler également que la saison cyclonique devrait se terminer officiellement le 30 novembre, mais encore une fois, le El Niño pourrait avoir un impact plus durable et ça pourrait être même plus tard.
2: Ah, c'est vrai que ce matin, en fait, moi, j'en parlais ce matin dans la voiture avec madame, on se disait qu'on avait pas, ça faisait longtemps qu'on n'avait pas pris une tempête costaud.
3: Après, on n'a pas forcément envie de les voir. Hein. Ok.
2: Non, mais ça dénote quand même qu'il y a un changement climatique en cours.
3: Il est vrai. Vers chez nous, ça veut dire Canada? Est-ce qu'on peut parler du Canada? Oui.
2: Absolument.
3: Au pays, la croissance démographique du Canada continue d'être en hausse, mais elle est largement réduite par les annonces d'Ottawa, notamment visant à resserrer les règles d'immigration temporaire. La croissance est donc actuellement à son niveau le plus bas depuis la Première Guerre mondiale. Mais ça reste de la croissance et la volonté de réduire ce niveau, c'est justement pour éviter d'accentuer la pression sur les infrastructures publiques, les services de santé et le marché de l'habitation à travers tout le pays. Les provinces, dont celle de l'Atlantique, réclament plus de ressources au gouvernement fédéral pour réussir à continuer de bien intégrer ces nouveaux arrivants tout en répondant aux besoins de la population locale. Le Nouveau-Brunswick est un cas un peu particulier. En fait, c'est la seule province entre le 1er juillet 2025 et le 1er juillet 2026 où on n'a pas vu de diminution du nombre de résidents non permanents. Donc, il y a toujours la même croissance élevée, selon Patrick Charbonneau, qui est démographe chez Statistique Canada et qui répondait à nos confrères de Radio-Canada un peu plus tôt dans la journée.
2: Bien, on va parler d'énergie, ça a été un sujet qui est revenu régulièrement la semaine dernière dans C'est l'actu des maritimes et une réflexion s'impose sur l'avenir de l'électricité dans les maritimes alors que le réseau régional montre des signes de vulnérabilité. Il y a un récent rapport qui souligne l'urgence de moderniser les infrastructures énergétiques reliant nos provinces pour assurer une transition efficace vers les énergies propres. Avec la demande qui explose et les objectifs de carboneutralité qui approchent, la création d'un système électrique mieux intégré entre le Nouveau-Brunswick, la Nouvelle-Écosse et l'île du Prince-Édouard devient incontournable. Il y a des discussions qui vont aller dans ce sens. Évidemment, on va suivre ça de très très près.
3: Tu parlais de la Nouvelle-Écosse, on va en reparler dans un instant.
2: C'est fini pour... Voilà. Et puis Vincent parlait d'état d'urgence il y a quelques minutes dans sa brève. On va écouter un titre qui s'appelle État d'urgence maintenant. Pour le coup, c'est les fils du diable qui débarquent. C'est l'actu des maritimes, c'est jusqu'à 13h. Midi 5, on est en direct.

0: Ça, c'est ce qu'on appelle un classique, Zachary Richard.
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4: On passe maintenant à la Nouvelle-Écosse et c'est Sébastien qui ouvre le bal.
0: Oui, absolument. Nouvelle-Écosse, une figure bien connue de la région de Clare, prend les rênes de la francophonie d'une certaine façon. Éric Dau a été officiellement nommé à la présidence de la SNA, la Société Nationale de l'Acadie. Il aura pour mandat de défendre les intérêts des Acadiens de l'Atlantique et de faire rayonner notre culture sur la scène nationale et internationale. Le nouveau président souhaite notamment mettre l'accent sur l'engagement de la jeunesse et le renforcement des liens entre les différentes communautés francophones minoritaires. C'est une voix forte de la Nouvelle-Écosse qui portera désormais les dossiers chauds de l'Acadie à travers le pays. Petit rappel, il avait été candidat à la Société de l'Acadie du Nouveau-Brunswick il y a ça 2 ans. Il n'avait pas été élu, c'est Nicole Arsenault-Sleuter qui avait été élu. Et pour le coup, bah là, il était le seul candidat en lice pour prendre la présidence de la SNA.
5: On continue en Nouvelle-Écosse avec un petit tour à Cap-Breton qui pourrait bientôt accueillir un projet technologique d'envergure. Les discussions sont en cours pour l'implantation d'un nouveau méga-centre de données dans la région. On vous rappelle, on en a parlé la semaine dernière, justement, que la région commençait à être un peu plus ouverte à ça. Si les promesses de retombées économiques et de création d'emplois locaux suscitent l'enthousiasme, la question de l'approvisionnement énergétique reste le grand point d'interrogation. Ces installations, en effet, sont réputées pour leur très grande consommation d'électricité, ce qui force les autorités à évaluer minutieusement l'impact d'un tel projet sur le réseau électrique néo-écossais, déjà fortement sollicité et particulièrement en heure de pointe.
4: Dans un autre ordre d'idée, le premier ministre Tim Houston va s'adresser cette semaine aux dirigeants et décideurs du secteur pétrolier et gazier mondial au sujet du potentiel de la Nouvelle-Écosse à répondre à leurs besoins énergétiques. Le premier ministre participe au Sommet mondial des énergies à Londres, au Royaume-Uni. La Nouvelle-Écosse possède des réserves estimées à 148 000 milliards de pieds cubes de gaz naturel et 49 milliards de barils de pétrole en mer. C'est aussi un potentiel de 7 000 milliards de pieds cubes de gaz naturel récupérable à terre. Ces ressources pourraient assurer un approvisionnement fiable, une valeur économique et une sécurité énergétique pour des décennies. Le premier ministre Houston prononcera un discours sur la sécurité énergétique à l'ère de la concurrence stratégique. Il va rencontrer des dirigeants du secteur de l'énergie au cours de cette mission de 2 jours qui prendra place les mardis 29 et mercredi 30 septembre.
0: Je reviens sur le nombre de pieds cubes de gaz là, 148 000 milliards de pieds cubes de gaz, c'est énorme.
5: Ouais, j'y arrive pas à imaginer.
0: Même pas à m'imaginer ce que ça représente en fait.
5: Non.
4: On parle de billions, mais voilà, c'est énorme.
0: C'est monstrueux. Dans un instant, on ira faire un tour au Nouveau-Brunswick, bien évidemment. Pour l'heure, midi 15, dans C'est l'actu des maritimes, on va s'écouter La Famille Leblanc. Le titre, c'est Snorro. Et La Famille Leblanc vont être de passage dans nos centres communautaires. D'ici à la fin de l'année, il y a des choses qui se préparent, mais on ne dit pas tout.
5: Pourtant,
0: pour
5: ça a été annoncé, non?
0: Ça vous va? Ouais, ça a été annoncé, mais peut-être qu'on peut se garder les infos pour plus tard. On fait du teasing. La Famille Leblanc maintenant, c'est l'actu des maritimes jusqu'à 13h.

0: Georges Béliveau à l'instant sur les ondes de vos radios communautaires préférées, C90 à Fredericton, C93 à Miramichi, C98 à Halifax et C105 à Saint-Jean. On est en plein cœur de C'est l'actu des Maritimes.
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0: On va aller faire un petit tour au Nouveau-Brunswick maintenant et c'est Vincent qui démarre.
3: La communauté de Campbellton est en deuil suite au décès inattendu de son maire Michel Soucy. C'était une figure très respectée dans le nord de la province et M. Soucy s'est éteint subitement, laissant derrière lui un grand vide dans le lieu municipal. Reconnu pour son dévouement envers ses concitoyens et son implication passionnée dans le développement économique de sa région, il laisse un héritage de services publics remarquable. Les drapeaux de l'hôtel de ville ont été mis en berne et les hommages affluent de partout dans la province pour saluer le travail de cet homme engagé, notamment par Jean-Guy Lévesque, ancien maire de Campbellton, et le député fédéral de Madawaska-Restigouche, Guillaume Deschênes-Thériault.
4: Deuxième sujet, annonce bien triste, le décès de Maxime Leblanc, qui a été atteint d'un cancer, qui est guitariste du groupe Broche à Foin. Je ne sais pas si vous en souvenez, on en avait parlé, c'était les vainqueurs de Accro de la chanson, qui étaient aussi représentés à la Francofête en Acadie l'année dernière. Et donc, il est décédé après un an de lutte contre le cancer. Donc, on souhaite à ses proches et au reste du groupe de toutes nos condoléances.
0: On leur présente nos plus sincères condoléances.
4: Que leur ami repose en paix. Et
0: on va aller faire un petit tour du côté de l'université de Moncton avec un peu plus de légèreté cette fois, même si on fait face à une réalité préoccupante en cette rentrée, une baisse des inscriptions des étudiants internationaux, une diminution qui s'explique en grande partie par les récents resserrements des politiques d'immigration du gouvernement fédéral, notamment en ce qui concerne les permis d'études. Pour l'établissement francophone qui compte énormément sur cette clientèle pour maintenir sa vitalité et équilibrer son budget de fonctionnement, parce que les étudiants internationaux payent plus cher. L'impact financier pourrait se faire ressentir rapidement. La direction cherche maintenant des solutions pour rester compétitive, continuer d'attirer des talents de la francophonie mondiale malgré ces nouveaux obstacles administratifs.
4: Et enfin, du côté de la santé, le modèle des cliniques collaboratives du Nouveau-Brunswick se bute à un obstacle assez important, le manque criant de médecins. Bien que ce concept ait été pensé pour améliorer l'accès aux soins en regroupant divers professionnels de santé sous un même toit, plusieurs de ces cliniques peinent. Plusieurs de ces cliniques peinent à recruter les omnipraticiens nécessaires à leur bon fonctionnement. Par conséquent, le fardeau repose lourdement sur le personnel infirmier et des milliers de patients se retrouvent toujours sur des listes d'attente. Le milieu médical réclame donc des mesures d'attraction plus agressives pour véritablement faire débloquer ce système et puis aider les gens à avoir des médecins, quoi.
0: Ben oui, parce que c'est compliqué dans la province. Quand il y a des médecins, ils sont compliqués à avoir parce qu'il y a beaucoup de monde en liste d'attente. Puis des fois même, vous avez des salles surprises aussi. Anecdote personnelle, on avait un médecin de famille qui a décidé d'aller faire un tour en Colombie-Britannique. On n'avait plus de médecin de famille.
4: Moi, j'en ai toujours pas.
0: C'est retour sur les listes d'attente et tout. Voilà, et ça fait
4: plus
0: d'un
4: an
0: que t'es arrivé
4: ouais.
0: Là, déjà, donc...
4: Voilà, mais ça fait partie du...
0: Donc, compliqué. Si vous avez un médecin de famille, prenez-en soin et espérez que vous le gardiez. Pour la suite, un petit peu de musique.
4: Oui. Qu'est-ce qu'on écoute?
0: Dire non, hein. Tiens, qu'est-ce que vous avez envie d'écouter? Je vous laisse choisir, tiens.
4: Boiteau
0: ouais. Vous battez pas.
5: Qu'est-ce qui brosse dans la sauce?
0: Alors, on va faire ça. Alors, comme Louis a répondu très vite, on va écouter A Boiteau, effectivement. Et on va écouter...
4: Tiens, le bonhomme 7 heures,
0: voilà. Ça, c'est ce qui va arriver dans un instant. Puis dans un instant, et après, on va brasser dans la sauce avec Jacques Surette. Parce que c'est ça, c'est l'actu des Maritimes. C'est qu'on fait ce qu'on veut avec la programmation. C'est nous qui avons le contrôle. Bel après-midi, à midi 29, on revient dans un instant.

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3: Midi 39 dans C'est l'actu des maritimes.
4: T'es sûr que c'est 39?
3: Est-ce que vous...
4: Parce que moi, ça me dit 38.
3: Oui, 39. ouais, mais peut-être que j'ai 30 aïe, secondes aïe, d'avance aïe. Sur toi. Est-ce que vous voulez qu'on parle de musique un petit peu, qu'on démarre la semaine avec un peu de légèreté, un
4: Allez,
3: peu de culture?
4: Pourquoi pas.
5: Avec qui on fait ça?
3: Avec Hubert Cormier, il vient de sortir son nouvel album et il se prépare pour la Francofête en Acadie qui aura lieu début novembre. On écoute Hubert Cormier, puis dans un instant on écoutera aussi Hubert Cormier. Mon invité aujourd'hui a la fierté acadienne bien ancrée, le country dans le sang. Il réside du côté de Moncton, c'est Hubert Cormier qui nous rejoint pour raconter le quotidien avec une authenticité qui rassemble. Et il a un automne qui s'annonce particulièrement chargé puisque son album est sorti la semaine dernière et qu'il se prépare à participer à la 30e Francofête en Acadie début novembre. C'est avec plaisir qu'on le reçoit. Hubert, bonjour.
6: Bonjour.
3: Alors, comment on sent une semaine après la sortie de l'album? Si je dis pas de bêtises, c'est Rêve Grand, il est disponible partout. Un titre positif, il y a beaucoup d'optimisme. À quel moment dans ton parcours est-ce que tu as ressenti le besoin de créer un album avec un message aussi positif?
6: J'ai toujours été une personne positive. Alors, c'est mon deuxième album et dans le dernier 5 ans, j'ai fait 2 EP. Et un album qui est sorti l'an passé, qui s'intitule « Sous mon parapluie ». Et là, j'en ai un tout récent qui est sorti, comme tu as dit, vendredi dernier, qui s'intitule « Rêve grand ». Mais dans mes chansons, je suis un gars positif. Alors, les chansons tristes, les peines d'amour, je laisse ça à autres. Et puis, moi, je chante la joie de vivre, bien arrosé, le bonheur. Ouais, je suis un gars de même, moi.
3: Alors, juste... Tu parlais de, tu as sorti 2 EP précédemment. Qu'est-ce qui fait qu'à un moment on sort un EP quand on est un artiste? Est-ce que c'est parce que on n'a pas suffisamment de chansons qui tiennent ensemble pour faire un album, ou est-ce que c'est plus une urgence d'aller présenter quelque chose de nouveau?
6: Au début, je te dirais que c'était plus une urgence, mais après ça, j'ai embarqué dans ce projet-là moi 5 ans passés sans trop savoir où je m'en allais avec ça. Je voulais juste que le monde entende mes chansons. Et puis, avec un plan plus ou moins détaillé, je savais pas comment longtemps ça allait durer. Et ça fait maintenant 5 ans. Mais à l'époque, j'avais seulement 5 compositions de fait à ce moment-là. On m'a dit un EP, c'est aussi bien vu qu'un album. L'important, c'est d'être visible, de jouer aux radios, etc. C'est ce que j'ai fait. Ensuite, les deux derniers albums, ben là, je voulais faire une étape de plus. Je voulais juste montrer que je suis un peu plus sérieux. Et puis, j'ai écrit 2 albums. Le premier qui contient 8 chansons et le deuxième, 7. Ce sont tous des chansons originales de moi. Et puis, je ne sais pas s'il va en avoir un autre. Je suis en écriture constamment. Et puis, on verra. Le prochain sera peut-être un EP. Ça pourrait peut-être seulement être un single. Ce que je sais, c'est que dans les années à venir, ou l'avenir à venir, au lieu de me consacrer à l'écriture et aller en studio, je veux être plus présent sur la scène.
3: On va avoir l'occasion d'en parler de la scène. Mais là, justement, une semaine après la sortie de l'album, est-ce que tu as déjà des retours? C'est quoi les réactions du public? Comment est-ce que les gens de la région accueillent ces nouvelles chansons?
6: Très bien. J'ai des très bons commentaires, justement, parce que les messages sont positifs. Alors, j'ai rejoint quelques gens qui m'ont envoyé des messages via les réseaux sociaux. Et puis, j'ai été les rejoindre sur certaines chansons. C'est drôle. Il y a des personnes où je m'attendais pas vraiment que ça allait être leur style, parce que je les connais bien, ces gens-là. Certains, pour la plupart. Et puis, sur mes réseaux sociaux. Et puis, je m'attendais pas que c'était cette chanson-là qui allait choisir ou qui allait préférer. Et puis, c'est celle-là. Alors, c'est toujours, un hit and miss, on ne sait jamais ce qui va arriver avec lorsqu'on sort une chanson. Ça peut être ma favorite, ça peut être celle que je crois qui va faire le mieux, puis finalement, c'est elle qui fait le moins bien. Alors, c'est toujours... lorsqu'on lance un album, c'est le... On lance et puis on voit ce qui arrive ensuite.
3: Et alors justement, le lancement de cet album, est-ce qu'il va se faire sur scène? Est-ce qu'on organise un événement pour aller le présenter?
6: Oui, oui, oui. J'ai une formule trio. Ça aussi, c'est tout du nouveau. C'est de quoi que je concoctais. Ça faisait plusieurs années que je l'avais. Je savais que ça allait se réaliser, mais j'avais juste pas assez de matériel pour faire un spectacle de seulement mon matériel. Maintenant, je l'ai. Sur ce que j'ai fait une formule trio acoustique.

0: Pour vous, ça va être un de nos premiers spectacles avec le trio. Et ensuite, comme tu l'as mentionné, je vais faire partie des vitrines aux Francofêtes de Dieppe. Alors, j'espère que ça va m'apporter d'autres belles événements à aller jouer pour l'année prochaine. Alors, ça s'annonce bien.
1: Alors justement, la Francofête, la 30e Francofête en Acadie début novembre, qu'est-ce que ça représente pour toi d'aller jouer sur un événement aussi rassembleur que celui-là, finalement entouré de la famille des artistes acadiens et francophones?
0: Moi, j'en reviens juste pas encore. C'est finalement l'industrie qui m'accepte parmi eux. Alors, je leur remercie. Et puis moi, je rêve grand. Je reste quand même les deux pieds sur terre. Je quitterai pas mon emploi. Mais lorsqu'on travaille fort dans un projet, lorsqu'on y croit, il y a des belles choses qui arrivent à la fin. Et je suis en train de... Comme j'aime dire, j'enjoy la vibe, j'enjoy la vague que je suis sur tout de suite, que je suis dessus tout de suite. Et puis, on verra ce que ça mènera. J'ai toujours dit, petit train va loin.
1: Alors justement, pour la Francofête, j'y reviens, c'est un format particulier, c'est les vitrines, ça dure 20 minutes. Il faut réussir en 20 minutes à convaincre les diffuseurs qui viennent voir les artistes et qui voient beaucoup, beaucoup de monde durant cette semaine. Comment est-ce que tu prépares ça? Comment on choisit ce qu'on joue à la Francofête?
0: Ben, je vais chanter, ça fait quand même 5 ans, mes chansons, j'ai le plaisir et le... comment je pourrais dire ça? La chance que mes chansons tournent beaucoup dans les radios, font très bien dans les palmarès. Alors, je vais choisir ceux-là que je préfère et ceux-là que le monde connaisse. Et puis, c'est ça. Simplement, moi, d'aller là et de chanter mes chansons, je vais faire un petit discours au début. Ça va être court et simple parce que j'ai seulement 20 minutes. Alors, moi, je veux pas aller là pour faire des discours entre mes chansons. Je veux que le monde entende mon matériel. Alors, j'ai 5 chansons et puis ça va être bang, bang, bang, bang, bang, bang dans la face. Et puis ensuite, si le monde veut venir me jaser de spectacle et de quoi que ce soit, mais ça sera après lorsque je serai plus sur scène.
1: Est-ce que c'est facile en 20 minutes de faire lever le public et de les faire réagir, frapper un grand coup?
0: Bon, facile, je ne sais pas. Ça dépend de l'ambiance qui règne. Moi, je vais faire je vais donner mon 100%, comme on dit. Et puis, l'avenir nous le dira. Écoute, c'est pas comme si j'en ai fait des millions de vitrines. C'est la première que je fais sous mon nom. Alors, on verra. De toute façon, mes chansons, c'est pas le genre de chansons où on... La foule va être en délire. Moi, mes chansons, c'est plus style cabaret. C'est quand même assez relax comme chanson. Alors, j'ose pas imaginer le Capitole va être en plein délire puis danser. Moi, ce que j'aime, c'est que mes chansons soient écoutées et appréciées.
1: Bah, le Capitole qui danse, ça s'est déjà vu. Hein. À la Francofête, tout est possible.
0: Hein. Oui, oui. Bah non, je dis pas non. Moi, si le monde veut danser, ils sont les bienvenus.
1: Je vais pas te demander quel est ton titre préféré sur cet album. Ce serait comme te demander si tu préfères ton père ou ta mère, c'est pas sympa. Mais est-ce qu'il y a quand même dans cet album une chanson que tu as hâte d'aller présenter sur scène?
0: Oui, mais c'est mon dernier single, c'est le Et Bonheur. Cette chanson-là, j'en suis très fier. Dans le point de vue mélodie, elle m'est venue tout seul. Moi, côté mélodie, j'ai jamais vraiment de misère. C'est un don que j'ai. C'est ce qu'on me dit. Moi, ça vient naturellement. J'ai toujours un refrain accrocheur. J'ai toujours une mélodie. Moi, je réalise pas ça, mais on m'a assidu souvent que j'imagine que ça doit être vrai. Moi, c'est les paroles vraiment qui me causent problème. J'ai plein de mélodies qui sont enregistrées sur mon cellulaire, qui dorment. J'ai juste pas encore trouvé le sujet sur lequel parler. Et Bonheur, la chanson est Bonheur. Je me suis surpassé sur les paroles, sur le message dans cette chanson-là. Elle me parle beaucoup. Alors, présentement, si tu me demandes ma préférée sur l'album, c'est Et Bonheur. Mais comme tu dis, je les aime tous. Ce sont tous mes bébés.
1: S'il fallait en une phrase convaincre, donner envie aux gens de venir le 11 octobre à Dieppe pour le lancement.
0: Curiosité de venir me découvrir, de venir, curiosité de venir voir qui je suis et la façon dont je vois la vie.
1: Merci Hubert d'avoir pris le temps de venir discuter un petit peu avec nous. On rappelle donc que l'album, il est disponible. Rêve Grand est sorti le 18 septembre. Et puis bah, pour ceux qui veulent venir taper du pied un petit peu, ce sera le 11 octobre à Dieppe dans un premier temps. Et puis il y aura aussi la Francofête en Acadie au Théâtre Capitole début novembre. Merci à toi. Bonne continuation. Et puis on te souhaite plein de dates de tournée. Beaucoup de succès avec ce nouveau projet.
0: Merci beaucoup, j'apprécie.
1: Ici Sébastien Caron pour IJL à Fredericton. Et puis justement, on va l'écouter Hubert Cormier maintenant. Ça s'appelle Et Bonheur. C'est lui qui a choisi la chanson. On l'écoute.

0: des Maritimes, vous pourrez retrouver son entrevue sur le site de cmedia.ca dans les toutes prochaines minutes. On approche doucement de la fin de cette émission déjà.
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0: Voilà, c'est uniquement pour Halifax, hein, pour le
2: voilà.
0: coup.
2: 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Il n'y a pas d'excuses. On est partout.
0: Non, là, si vous nous ratez, c'est que vous l'avez fait exprès. Soyons clairs. Juste comme ça, lui il arrive à 13h, mais je suis sûr qu'il doit pas être très loin.
2: Il est pas très loin, mais je le vois pas, il a
0: Est-ce
2: disparu.
0: Est-ce qu'on peut vous parler à Maxime ou pas?
2: Écoute, il est...
0: Comment ça, tu le vois pas?
2: Il est immense, il était face à moi il y a 5 minutes, et là il a disparu, ça doit être la pause pipi.
0: Ok. Loïn a donc rencontré aujourd'hui Maxime, que vous allez retrouver tout à l'heure pour CO Max. T'as vu? Et Alex aussi. Et je t'avais prévenu qu'il
2: il
0: était grand, Maxime.
2: Luc, mais c'est pas du tout la même carrure.
0: Non, c'est pas
2: non,
0: le même genre
2: mais
0: de
2: il
0: bonhomme.
2: Il est immense.
0: Et moi, j'ai toujours l'impression que Max
2: non,
0: est plus grand.
2: Je leur ai demandé leur taille à tous les deux et non.
0: Bah, écoute. Ok, on a fait un comparatif.
2: J'ai fait un tableau Excel.
0: Calibré, étudié,
2: oh, le voilà,
0: on sait.
2: Le voilà. Bah, voilà. Viens dire bonjour.
0: Ah, il arrive,
2: bonjour.
0: Dépêche-toi.
2: Viens dire bonjour. Ah, enfin, dire bonjour et viens dire au revoir en même temps. Tu dis bonjour.
3: Bah, sinon, je prends le deuxième micro. Là.
2: Bah, vas-y. Ah là, voilà.
0: Bah oui, il y a un deuxième micro.
3: Ça. Ok. Oh. Est-ce que vous m'entendez bien? Est-ce qu'on est good? Allô?
0: On voilà. est bon, merci. Bonjour, oui. Monsieur Maxime. Il se passe quoi entre 13h et 15h?
3: Maximum au niveau de l'ambiance, au niveau de la bonne humeur, au niveau de tout, puisqu'on a C au max de 13h à 15h, tous les jours du lundi au vendredi.
2: Ça commence dans 5 minutes.
0: J'y crois pas, il a pas commencé la semaine, il est déjà à fond le garçon.
3: Parce que, bah, on est obligé, hein. c'est dans le contrat. Hein. C'est dans le contrat, toujours en pleine forme.
2: Maxime doit aller bien tous les jours, il n'a pas le droit d'aller mal.
3: C'est ça.
4: Noir sur blanc, quoi.
2: Allez.
0: Bon, c'est l'actu, les Maritimes va revenir demain, on va se dire au revoir, on laisse la place à Max dans un instant. Donc c'est au Max, on se dit au revoir avec Cain, c'est laisse les bons temps
2: Allez.
0: Rouler. Belle
2: Bonne
0: fin de journée à tous, à demain.
4: À demain.

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0: Bonjour à toutes et à tous, bienvenue dans C'est au Max, votre rendez-vous quotidien de 13h à 15h. C'est au Max, c'est surtout un max de bonne humeur. Et aujourd'hui, nous sommes le 28 septembre 2026. Bon anniversaire à toutes les personnes qui sont nées un 28 septembre. On n'est pas ensemble puisque moi, c'est pas le 28 septembre, c'est le 26 février. Donc quand on aura le C'est au Max du 26 février, préparez-vous, ça va être une folie furieuse. Avant toute chose,
1: petit rendez-vous.
0: Et
1: dimanche.
0: Eh oui,
1: bonjour.
0: Dimanche. Attendez, parce que là, c'est exceptionnel ce qui se passe. On a une invitée sur CO Max. On a Loïn qui était sur C'est l'actu des maritimes. Et parce qu'on a du monde qui vient sur Halifax hein, pour.
1: De temps en temps.
0: Voilà,
1: c'est
0: ça, pour dire bonjour, pour plein de projets et tout ça. Loïn, bah tiens, tu sais quoi? Est-ce qu'on pourrait peut-être faire la promo des réseaux sociaux
2: avant? Je les connais tous par cœur.
0: Tu les connais tous par cœur? Bah allez, c'est parti.
2: C'est une interrogation surprise?
0: C'est l'interro surprise.
2: Les réseaux sociaux, vous pouvez nous retrouver sur TikTok, c'est Cmedia Radio.
0: Oui.
2: Sur Instagram, c'est Cmedia-du-bas, c'est ma radio.
0: Tout à fait.
2: Sur YouTube, c'est Cmedia.
0: Oui.
2: Et Facebook? Sur Facebook, c'est C90 Fredericton, C93 Miramichi, C98 Halifax et C105 Saint-Jean.
0: Et le site internet?
2: Cmedia.ca. Vous pouvez retrouver tout en direct et puis plein de replays.
0: Oui.
2: Et l'application,
0: oui.
2: Cmedia sur Play Store et Apple Store.
0: Qui permet de réécouter et d'écouter la radio partout dans le monde. Et ce qu'on va écouter tout de suite, c'est d'abord Give Me Love de Bay. Et puis ensuite, on va discuter d'un peu tout. Vous connaissez les chroniques, les rubriques qui viennent au fur et à mesure. Comment ?
2: J'adore ce groupe.
0: Ah bah oui, bah écoute.
2: C'est un de mes chouchous acadiens.
0: Eh ben, on va se le mettre tout de suite. C'est parti avec Give Me Love tout de suite sur les radios des chaînes Cmedia.
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3: Il est 13h14, vous êtes sur CO Max du lundi au vendredi de 13h à 15h. Et puis pour cette émission spéciale...
4: Il y a double de bonne humeur.
3: Eh bien il y a du double de bonne humeur puisque je ne suis pas tout seul. Je suis accompagné de Loïn de Saint-Jean.
4: Oui, bonjour, j'avais envie, j'étais là,
3: voilà.
4: Je me suis dit,
3: qui
4: je vais participer.
3: Mais voilà, toujours plus de bonne humeur pour cette émission. Et on va se perdre un petit peu dans cette bonne humeur, puisque le sujet de ce premier quart d'heure, eh bien, c'est le fait justement de se perdre volontairement. Est-ce que toi, Loïn, tu t'es déjà perdu volontairement?
4: Bah, je fais gauche-gauche, droite-droite.
3: Ouais.
4: On peut expliquer, parce qu'il y a plein de gens qui ne connaissent certainement pas.
3: Bien sûr.
4: C'est l'idée de, tu vas dans la voiture et tu prends la première rue à gauche, puis la première rue à gauche, puis la première rue à droite, puis la première rue à droite, et tu vois où est-ce que ça te
3: et
4: mène.
3: Et tu ne sais pas où ça t'emmène.
4: Tu fais ça au pif pendant une heure, et tu vois jusqu'où tu vas.
3: Et ça peut t'emmener vers des petites routes et des villages acadiens super sympas.
4: Voilà.
3: Et c'est
4: donc
3: ça l'avantage de gauche-gauche, droite-droite.
4: Ouais.
3: Et on a aussi du très très beau monde, encore une fois, qui arrive là dans
4: c'est
3: le
4: l'invasion.
3: Studio. Il y a beaucoup de monde là. Et
5: bonjour,
3: c'est super.
5: Maxime.
3: Et on a Laurent qui est là avec nous aujourd'hui. On va parler justement, ce que je disais à nos auditeurs, est-ce qu'ils se sont déjà perdus volontairement? Et là, je voulais les guider.
5: C'est philosophique.
3: Vois. Mais bien sûr, mais toujours. C'est CO Max.
5: Dans CO Max, toi, dès l'après-midi, vous êtes déjà perdu volontairement.
3: Eh bien, ça dépend, parce qu'on a soit du max de bonne humeur, soit du max de philosophie, mais on a un max de choses. Tu
4: mais
3: vois,
4: c'est...
3: On fait pas les choses à moitié sur CO Max.
5: Ouais,
3: on fait les choses au max, tu vois.
5: Ouais, j'aime ça.
4: C'est pour c'est découvrir des beaux endroits, c'est parfait de se perdre.
3: Bah, bien sûr. Avec tous les beaux endroits qu'on a ici. Hein. On a Rainbow Haven, juste à côté d'Halifax, si vous nous écoutez de C98. On a aussi pas mal de petits endroits sympathiques, hein, dans le Nouveau-Brunswick, avec Saint-Jean, avec Miramichi, Fredericton. Dites-nous votre endroit préféré où vous aimez vous perdre volontairement, hein, si l'on peut dire.
4: Mm-hmm.
3: Ou si vous avez fait une découverte, notamment inattendue. Dites-nous tout ça sur Instagram. On se fera une joie de vous répondre directement. Je rappelle, c'est Média-du-Bas, c'est ma radio sur Instagram. C'est vrai que maintenant, avec justement Google Maps, les GPS et tout ça, on a toujours l'habitude de connaître le chemin exact, mais le fait de se perdre finalement, en fait, j'ai l'impression qu'on se perd, mais si on se perd de nous-mêmes, on arrive toujours à découvrir une nouvelle chose un peu sympa.
4: Ouais. Après, il y en a qui arrivent à se perdre quand même parce qu'ils n'ont aucun sens de l'orientation.
3: Alors ça, c'est différent. Là, tu te perds pas volontairement.
4: C'est pas volontaire, quoi.
3: Là, tu te perds pas volontairement.
4: Mais tu découvres quand même. Après, si tu prends ça positivement, tu découvres quand même des beaux endroits.
3: Bien sûr. Les villages, on en parlait, hein, les villages, les côtes, les paysages de nos maritimes, pour moi, sont propices justement à tout ce qui touche à l'imprévu, c'est propice à tout ça, et ça permet d'en prendre plein les yeux, hein, finalement, à chaque fois, en fait.
4: Plein de petits chemins de rando aussi, où des fois, tu sais pas trop s'il faut aller à droite ou à gauche, bah, fais les deux, l'un après l'autre.
3: Et après, tu te régales et tu finis avec les pieds défoncés. Mais au moins, tu t'es régalé. Et en tout cas, moi, ce que je peux dire, c'est qu'on va surtout se régaler en musique. Et bam, tu vois, là, voilà, moi, je mets
4: même
3: un peu...
4: Ça
3: comment?
4: Et bam, même
3: et
4: si ça
3: et bah oui, et bah voilà. C'est ça, la transition, c'est que... Et bam, on envoie une info. Et bam, on s'envoie même si ça. Avec et bam, sur les radios des chaînes C Média.

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0: live et direct de CKRL 25.15. Je sais pas, anyway. On écoute ça, parce que c'est pas about ça, c'est about moi, alright? Yo, c'est pas about toi, c'est about moi. Je vais un autre car, how about throw down? C'est pas about moi, c'est about toi. Merci beaucoup, bonne écoute.
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2: On est de retour sur CO Max, il est 13h24, de nouveau accompagné de Loïn qui nous fait le plaisir.
3: Moi j'ai envahi le truc.
2: Comment ?
3: J'ai envahi, je reste là.
2: Ben oui, ben bien sûr. Eh ben, on fait un coucou à toutes les personnes qui nous écoutent de Saint-Jean, qui nous écoutent de Miramichi, de Fredericton et aussi d'Halifax, puisque eh ben, on est diffusé sur les 4 radios et c'est ça qui fait plaisir.
3: Oui.
2: On vous avait quitté sur le sujet de est-ce que vous vous êtes déjà perdu volontairement ? Alors on discutait et on se disait que se perdre volontairement finalement dans nos belles provinces des Maritimes et nos provinces acadiennes, c'est un peu une quelque chose de mauvais mais qui se termine bien finalement avec tout l'aspect boisé et toutes les choses un petit peu sympas à voir. On parlait des petites routes, des villages, des côtes, des paysages, etc. Est-ce qu'il y a justement, vous, un endroit, je dirais même le plus bel endroit que vous avez découvert complètement par hasard ? Loïn, ça t'est déjà arrivé là, récemment, en voiture, à pied
3: Moi, je me suis beaucoup perdue en Norvège. Alors oui, ouais. Forcément, tu découvres
2: Norvège
3: des points de
2: qui est
3: vie,
2: à 20 minutes du Nouveau-Brunswick,
3: ouais,
2: on rappelle.
3: Ouais, c'est ça.
2: Tout à fait.
3: Non, mais pour le coup, les endroits les plus magnifiques dans lesquels je me suis perdue, c'est pas récent, mais c'est d'être allé pas mal de fois en Norvège et de me dire que je prends une rando. Ah bah là, c'est pas le chemin de la rando, je vais voir quand même ce que c'est.
2: Ouais.
3: Et de me retrouver avec des points de vue énormes sur les fjords et tout, ce truc.
2: Est-ce que tu sors des fois moi, tu sais, je suis ce genre de personne qui... je marche beaucoup.
3: Tu sors des sentiers
2: beaucoup, pardon. Et mais en fait, je me dis, allez, là, j'ai besoin de prendre l'air. Je sors pas mon téléphone, pas besoin de GPS et tout ça. Juste, je marche pour marcher, pour me faire du bien.
3: Ouais.
2: Tu fais ça aussi ?
3: Je prends mon téléphone au cas où.
2: Ouais. Mais je veux dire, tu n'actives pas Google Maps.
3: Ça m'arrive rarement. Mais en fait, parce qu'en dehors de l'idée de se perdre volontairement, c'est que moi, j'ai un sens de l'orientation très bon. Mm-hmm. Je peux m'en vanter.
2: C'est une blague ou pas ?
3: Non, j'ai vraiment un bon sens de l'orientation. Okay. Ma maman, pas du tout. Tu vois, c'est...
2: Ok. Okay.
3: Depuis que je suis toute petite, c'est moi qui prends la carte. Je pense que je devais avoir 5 ans les premières fois où c'est arrivé. Ouais. Mais du coup, je peux pas vraiment me perdre. Je serai toujours où je suis.
2: Ok, oui, oui. Okay,
3: c'est-à-dire que je vais, là, j'ai visualisé plus ou moins j'ai quelques cartes que j'ai visualisées. Ouais. Il y a des endroits où je peux aller au parc Fundy, je peux aller dans certaines villes et ne pas me perdre parce que j'ai regardé une fois la carte et je sais comment elle s'oriente et tout et où sont les rues principales.
2: Ok.
3: En fait, c'est plus dur de se perdre, mais par contre, je vais errer.
2: Oui,
3: plus que me perdre, je vais errer dans un endroit, mais je ne serai jamais perdu.
2: Dites-nous tout ce que vous en pensez. Est-ce que vous utilisez toujours le GPS, Google Maps, etc. Ou vous êtes encore capable de demander, je ne sais pas, votre chemin à quelqu'un ou de justement, tout simplement, marcher pour marcher, vous faire du bien au fond de votre tête.
3: C'est quoi l'endroit où tu t'es perdu qui était le plus beau ?
2: C'était pas ici. Malheureusement, moi, j'ai pas encore eu la chance de découvrir tous les beaux paysages du Nouveau-Brunswick et tout ça. Moi, je suis arrivé à Halifax, donc il y a 3 mois et demi. J'ai juste fait Halifax. Non, c'était en Serbie. En Serbie, c'était...
3: C'est à 200 mètres, c'est comme la Norvège, finalement.
2: Bah, tout à fait, c'est ça. C'était il y a un petit peu plus d'un an et je suis parti du jour au lendemain en Serbie où j'ai pris mes billets vraiment sur un coup de tête et à midi, je savais pas que je partais. À 13h, j'étais dans le train direction Paris.
3: Trop bien.
2: Et en fait, j'avais juste spoté des coins sur TikTok que j'avais vu. Il y a un coin, je sais plus du tout le nom. En fait, on a 3 tours avec un aspect très brutaliste où en fait, je me suis rendu à ce point-là. Puis après, je me baladais dans des petites ruelles et dans les petits quartiers de Belgrade notamment. Dites-nous tout si vous êtes déjà allé dans les Balkans, si vous êtes déjà perdu dans des pays où justement vous vous êtes dit moi j'y allais simplement en vacances ou j'avais un groupe et tout ça et en fait non, vous êtes perdu volontairement.
3: Sans être perdu volontairement, j'ai une fois le bus est reparti sur une aire d'autoroute.
2: Mais non. Ils
3: font une pause, ils disent allez aux toilettes, messieurs, dames et tout, et ils t'oublient sur l'heure d'autoroute, ça m'est déjà arrivé.
2: L'enfer. Ah ouais, non.
3: Ça, c'était pas volontaire, hein. Pour le coup.
2: Ouais. C'était, c'était rien que toi, puis le chauffeur, quoi.
3: Bah, c'est-à-dire qu'il est reparti, en fait, il a mal compté les gens, et il a raté 2-3 personnes, on était 2-3 à revenir, et plus de bus.
2: Et plus de bus. Bon, en tout cas.
3: Plus de bus, plus de valise.
2: Et bah, plus de bus, plus de valise, plus de Loïn. En tout cas, il y avait rien que Loïn et le chauffeur de bus, comme on disait, mais là, on va s'écouter surtout Philippe Tremblay avec rien que toi. Puis moi, tout de suite sur les radios des chaînes et médias.

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1: Rien que toi, puis moi, sur les radios communautaires de ces médias. Écoutez, vous commencez à connaître un petit peu le fonctionnement de CO Max de 13h à 15h tous les jours, du lundi au vendredi, puisqu'il est 13h30, et qui dit 13h30 dit l'Infomax. Et je regarde pas dans le vide, puisque je regarde Loïn qui est avec nous. On va parler un petit peu, donc, information. Loïn,
2: informe-moi, s'il te plaît.
1: Je vais t'informer et je te pose une question.
2: Oh non.
1: Et si l'Atlantique fonctionnait davantage comme une seule région?
2: C'est déjà un peu le cas. Même si c'est des provinces différentes, elles fonctionnent déjà un peu ensemble sur certains points.
1: Il y a un panel économique indépendant sur l'avenir de l'Atlantique qui recommande aujourd'hui une approche qui dit plus vraiment une Atlantique soudée davantage, comme si on faisait qu'un finalement. C'est comme tu dis, hein, c'est déjà un peu le cas, mais encore plus, tu vois, renforcer ces liens qui visent justement à mieux intégrer les économies de nos provinces, de nos municipalités et tout ça. Ce panel qui recommande aussi un fonds d'investissement de 1 milliard de dollars pour les entreprises.
2: C'est ça, il faudrait changer beaucoup de choses pour pouvoir être tous dans la même province et aussi être tous dans la même province. Je sais pas si tu le sais, mais les provinces atlantiques, c'est les premières provinces qui ont existé au Canada. Parce que c'est là que les premiers colons français sont arrivés. Et donc en fait c'est les provinces anciennes, les provinces de l'Atlantique, donc en fait ça serait effacer une partie de l'histoire que de les réunir toutes, parce qu'elles sont vraiment nées comme des provinces séparées à la base.
1: Et toi, tu te sens davantage, vu qu'on vit dans cette région du Canada, tu te sens quand même dans une seule vraie région, où tu te dis, tu te sens quand même assez éparpillé, toi qui es plus sur Saint-Jean
2: Moi, je trouve qu'il y a quand même une espèce de solidarité des provinces atlantiques, je dirais, qu'il y a une espèce de groupement quand même, mais on sent sur certains points de santé ou d'éducation, que les décisions des provinces sont un petit peu différentes. Okay. Et en même temps, elles ont les mêmes problématiques. La problématique d'intégrer le français, les problématiques économiques, le rapport avec les États-Unis qui sont très proches.
1: Aussi, peut-être.
2: En fait, avec la dualité entre le francophone acadien, l'immigration. C'est les mêmes problématiques entre toutes ces provinces-là. La grosse différence, c'est qu'il y a une province qui est toute petite, l'île du Prince-Édouard, et où il n'y a quasiment personne.
1: Ouais.
2: Et une province qui est plutôt petite, le Nouveau-Brunswick, et à côté de ça, tu as une province qui a une méga ville, Halifax.
1: Ouais.
2: En fait, c'est là-dessus où la répartition de la population n'est pas la même.
1: Qu'est-ce que les quatre provinces atlantiques devraient justement davantage partager? Tu nous parlais du sujet de l'éducation, tu nous parlais même du sujet de l'économie de manière générale. Quelles seraient pour toi les choses qui devraient davantage être partagées pour qu'un Acadien lambda se sente davantage compris et qu'il y ait plus de possibilités pour lui sur un plan particulier?
2: Les transports.
1: Les transports.
2: Les transports, que ce soit dans les provinces ou interprovinces, ils auraient intérêt à se mettre d'accord et à pouvoir mettre des trains, mettre des bus en place qui soient peut-être plus efficaces. Mais c'est une question de culture. Il n'y en a pas tant au Canada, il y en a seulement un peu en Ontario et au Québec, des transports en commun, mais dans nos provinces argentiques, il y en a très peu. Et c'est quasiment impossible à développer pour eux individuellement, alors qu'ensemble... Il serait plus fort.
1: Ce sera plus facile. On va continuer de parler de tout ça. C'est l'Infomax. Il est 13h34 dans CO Max, votre rendez-vous quotidien de 13h à 15h. On va s'écouter Natacha Saint-Pierre. Tu trouveras tout de suite.
2: Elle est néo-brunswickoise.
1: Elle est néo-brunswickoise. Eh bien, on va se l'écouter tout de suite avec Tu trouveras sur vos radios communautaires.
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0: On vient d'écouter Julie Aubé avec Femme sur vos radios communautaires. C'est 90 Fredericton, c'est 93 Miramichi, c'est 98 Halifax et c'est 105 Saint-Jean. On était sur l'Infomax. On discutait avec Loïne ici présente.
1: Coucou.
0: Du fait de et si l'Atlantique fonctionnait davantage comme une seule région. Et on se posait la question de qu'est-ce que les quatre provinces atlantiques justement devraient davantage partager. On parlait de tout
1: Moi,
0: ça.
1: Moi, les transports.
0: Et on parlait des transports, tout à fait.
1: C'est le truc qui me... Ouais.
0: C'est le truc qui te, ouais, qui te vient à l'esprit en premier.
1: Ouais.
0: Moi, ce serait plus, tu vois, au niveau au culturel. Évidemment, c'est déjà le cas, mais le fait de partager davantage de choses, de connecter encore plus les différentes municipalités, les différentes régions.
1: Il y a déjà une culture acadienne
0: qui
1: est partagée, pour la partie francophone, qui est partagée autour d'une histoire commune. Et en même temps, chacun se l'est approprié un peu différemment. C'est-à-dire que ce n'est pas réparti de manière uniforme sur tout le territoire. Mm-hmm. C'est vraiment plutôt sur la péninsule acadienne de Nouveau-Brunswick, plutôt vers Cap-Breton, la forteresse de Louisbourg, Nouvelle-Écosse. Mm-hmm. C'est plus... La culture, c'est un peu localisée à un endroit. Et des fois, j'aimerais qu'elle puisse être un peu plus ample.
0: Ouais.
1: Et homogène un peu partout. Je trouve que nous, tu vois, que ce soit à Halifax, que ce soit à Saint-Jean, à Miramichi ou à Fredericton, on n'est pas dans des villes où le français est majoritaire.
0: Ouais.
1: On est dans des villes où le français, il est quand même en zone minoritaire.

0: davantage un peu plus poussé. Protégé, plus poussé, comme tu dis, tout à fait, hein, c'est toi qui as raison. Voilà. Et pour le coup, on a quand même de la positivité qui se dégage, on a quand même plus de commémoration, plus de diversité et d'événements qui, malgré tout, se mettent en place. Ouais. Tu nous parlais des centres communautaires, notamment, on s'est rendu, nous, enfin moi et Alex, que vous pourrez retrouver de 15h à 18h sur Alex en Jazz, si vous êtes de la Nouvelle-Écosse, sur C98, ce samedi, justement, à un petit événement, je dirais, un peu de réseautage en compagnie de membres du centre communautaire que l'on salue bien évidemment, avec plein de professionnels, ouais, c'est ça, avec beaucoup d'intervenants, et on sentait une vraie communion entre tous.
1: Ça, et la volonté de faire rayonner le français.
0: Tout à fait.
1: C'est un truc, c'est je trouve, dans nos écoles francophones, dans nos centres francophones, dans nos radios francophones, il y a cette volonté-là de faire rayonner le français, et c'est ça la force aussi de ce groupe des provinces des Maritimes.
0: Cette force, on continuera d'en parler. On va enchaîner avec une petite page musicale. Petite page musicale. Et puis on se retrouve juste après avec votre animateur Maxime et puis Loïc qui est avec nous aujourd'hui. On se rejoint juste après.
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0: D'où je viens
1: tout de suite sur.
2: On sait d'où tu viens,
1: radio.
2: Pourquoi tu poses la question?
1: D'où on vient? Eh ben on vient. Là on vient des studios là. Voilà. Là on est en studio sur CO Max.
2: Toi tu viens d'Halifax, moi je viens de Saint-Jean.
1: Voilà, et il y a aussi des gens qui viennent de Miramichi et de Fredericton. Voilà, et on va se faire un petit point promotion des réseaux sociaux là.
2: Attends, du coup Miramichi Fredericton. Oui. Fredericton. Oui. Vous pouvez retrouver Mélodie en direct de Fredericton, tous ceux qui sont au Nouveau-Brunswick.
1: Oui, Mélodie qu'on retrouvera juste après, de 15h à 17h.
2: Et de 17h à 18h aussi.
1: Exactement.
2: Et de 15h à 18h, ce sera Alex de Halifax.
1: De Halifax, sur Alex en jazz, évidemment.
2: Voilà. Réseaux sociaux ?
1: Réseaux sociaux, n'hésitez pas à aller checker et à vous abonner aux pages Facebook C90 Fredericton, C93 Miramichi, C98 Halifax et C105 Saint-Jean. Les personnes qui sont sur Instagram.
2: C'est média tiré du bas, c'est ma radio,
1: où vous pouvez retrouver du contenu inédit, des petits jeux, des petites choses et tout ça, des expressions acadiennes du jour, le coup de cœur acadien de l'animateur, etc.
2: C'était quoi le sujet d'aujourd'hui?
1: Le sujet d'aujourd'hui, eh bien, déjà aujourd'hui, eh bien, c'est une journée spéciale. Aujourd'hui, c'est la journée universelle. De comment?
2: C'est l'expression. Ah non, la journée spéciale.
1: La journée spéciale, enfin.
2: De l'accès universel à l'information.
1: Non, c'est ça, de l'accès universel à l'information, tout à fait.
2: Important, hein.
1: Et l'expression acadienne, eh bien, c'est imouyassio. Imouyassio qui veut nous dire.
2: Il pleut beaucoup.
1: Il pleut beaucoup, beaucoup, beaucoup. Bah ouais, là, actuellement, il pleut beaucoup. En Nouvelle-Écosse, dans le Nouveau-Brunswick, il pleut partout. Si vous êtes sur TikTok, c'est Média Radio aussi, pour aller vous abonner. Évidemment, si vous êtes sur YouTube, que vous voulez découvrir du format plus long, des vlogs, vous êtes allé à King's Landing récemment, Loïn.
2: On est allé à King's Landing cet été, ouais. Et puis bientôt vous pourrez découvrir, je crois que je te l'ai pas dit ça, attention, okay. En live, j'ai été rencontrer le port de croisière de Saint-John.
1: Ok, et ce sera en vlog,
2: ce sera en vidéo,
1: découverte à voir sur YouTube,
2: ouais.
1: La chaîne YouTube C'est Média à retrouver donc sur la plateforme rouge et blanche, le site internet où on peut retrouver toutes les rubriques et les anciennes rubriques de vos animateurs préférés, notamment Max, hein, évidemment c'est au Max.
2: Surtout pas Loïn. Vous pouvez réécouter l'info du jour.
1: L'info du jour, c'est l'actu des maritimes.
2: L'info Max aussi,
1: évidemment. Pierre Max, Chiffre Max, tout ça c'est à retrouver, hein, évidemment. Vous pouvez.
2: C'est un Canadien puis une Française aussi.
1: Tout à fait, voilà. Avec Loïn et puis avec qui aussi?
2: Luc, Poirier.
1: Avec Luc, qu'on embrasse aussi, qui nous écoute sûrement.
2: J'espère qu'il nous écoute.
1: Ouais, cmedia.ca donc, et puis l'application Android et Apple pour écouter votre radio préférée.
2: Partout, même quand vous n'avez pas la FM.
1: Vous n'avez pas la FM, vous voulez écouter CO Max, vous êtes dans un trou perdu au fin fond d'Argentine. 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
2: Et vous pouvez choisir si vous voulez l'écouter CO Max sur C90, sur C93, sur C98 ou sur C105.
1: 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Vous pouvez retrouver tout ça donc sur l'application Android et Apple. Ah, c'est beau. Bah oui, on est partout. Et il faut qu'on soit partout. Votre radio 100% franco. Un seul radio à vous proposer de la musique 100% franco. Tout le temps, hein, finalement. Tous les jours. Voilà, c'est
2: au moins de 6h à 18h.
1: Au moins de 6h à 18h. Il est 13h59, on va se retrouver juste après une petite page musicale. Voilà, on est content hein, parce que on est content de vous retrouver, de discuter avec vous. C'est ça qui fait du bien.
2: Il y a le chouchou de Sébastien qui passe bientôt.
1: Il y a le chouchou de Sébastien.
2: Joe et Robin Haché.
1: Oh oui, et ça fait plaisir. Mais on va pas spoiler tous nos auditeurs, on va vous laisser un petit peu entre de bonnes mains musicales notamment, et puis nous, eh ben on va se retrouver justement après 14h et après une bonne petite page musicale.
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1: Il est 14h06 et vous êtes sur C'est au max de 13h à 15h, du lundi au vendredi. Je ne suis pas tout seul pour cette émission exceptionnelle de C'est au max.
2: Ouais, exceptionnelle parce que je suis là.
1: Ouais.
2: Je suis rayonnante.
1: Semaine,
2: non, je rigole.
1: C'est début de semaine. Ce début de semaine, Loïn, j'aimerais qu'on parle d'un sujet dont je suis addict.
2: Voilà. Ah là là, oui, j'ai vu.
1: Voilà. Je suis addict à quelque chose. Pour ma maman qui m'écoute, non, je ne suis pas addict à toutes sortes de drogues ou de boissons qui rendent complètement
2: zinzin. Ne vous inquiétez pas, madame, ça va.
1: Voilà, c'est un jeu, un site, une application qui s'appelle Wikimasters.
2: Parce que à quoi ça sert?
1: Alors, Wikimasters, c'est donc...
2: C'est le Pokémon
1: de l'information.
2: Ouais, c'est voilà, c'est ouais, mais de l'information, bof.
1: Bah, en fait, pour toutes les personnes donc, qui nous écoutent, vous connaissez sûrement le site Wikipédia qui regroupe plusieurs et même beaucoup de choses tirées de l'information, des sujets d'actualité, etc. Et en fait, dites-vous que chaque article de Wikipédia est une carte en fait, dans un jeu donc, de cartes à collectionner où on peut aussi se battre, faire des échanges, etc. Eh bien, donc on a toutes les cartes. Et on a aussi les radios, hein, vos radios communautaires.
2: Est-ce que t'en as déjà une ?
1: Moi, j'en ai pas une, mais je l'ai mis dans... J'ai mis justement, parce qu'évidemment, je suis basé à Halifax, donc c'est 98 à un affect plus particulièrement... Enfin, plus particulier dans
2: T'es
1: mon cœur.
2: T'es chauvin.
1: Je suis chauvin. Donc j'ai mis dans ma liste de souhaits. J'ai mis dans ma liste de souhaits C98 parce que je veux cette carte. Mais il y a beaucoup de choses. On a des personnalités.
2: Moi, je viens de tomber sur le championnat d'Islande de football de deuxième division en 1984.
1: Mais c'est génial. Et c'est une carte. Parce qu'on a des raretés.
2: Oh, les communes. Hein,
1: on a des raretés. En fait, on a des cartes communes, des cartes peu communes.
2: Le nombre rares. 10.
1: Le nombre 10. C'est super. Donc, on a, oui, carte commune, carte peu commune, carte rare, carte super rare, ultra rare et légendaire. Et, par exemple, j'avais essayé d'enchérir, justement, sur le Canada. Trop cher. Trop cher, puisque la monnaie du jeu n'est pas donc de l'argent réel, ça s'appelle des Wikibidou.
2: Voilà, c'est trop mignon.
1: Le nom est incroyable, des Wikibidou, et une carte défaussée correspond à un Wikibidou. Donc, généralement, moi, ce que je fais, c'est que je garde que mes cartes super rares, ultra rares ou légendaires, et je défausse tout le reste. Mais on peut avoir dans un même pack notamment une personnalité politique, un aliment, on peut avoir le coin de la rue, on peut avoir le restaurant du coin, on peut avoir plein de choses. Et c'est ça qui fait justement la beauté de ce jeu.
2: Au Canada, il faut 2000 Wikibidou.
1: 2000 Wikibidou, ça fait beaucoup de bidou. Ça fait beaucoup de Wikibidou.
2: Alors que le Nouveau-Brunswick, 10.
1: Ouais. 10, ben c'est parce que en fait on a donc
2: la Nouvelle-Écosse 50, la Nouvelle-Écosse vaut plus que le Nouveau-Brunswick.
1: Ah bah ça, alors le débat est lancé. Non,
2: ouh là là.
1: Mais on va pas rentrer sur ce terrain là, mais c'est
2: l'Ontario 80,
1: c'est ça qui est rigolo, puisque en fait les enchères sont donc faites par monsieur et madame tout le monde. On a donc un peu tout le monde qui joue. C'est surtout très très commun maintenant vis-à-vis de la francophonie, puisqu'on a beaucoup de personnes du milieu d'internet qui se sont mis à y jouer et qui collectionnent tout type de cartes, notamment des influenceurs, etc. On aura l'occasion
2: mais moi,
1: la
2: monnaie me détruit. Le Wikibidou, ça me détruit de rire.
1: Eh ben écoute, on va continuer à en reparler juste après la capuche, notamment d'Elena.
2: Ah. Voilà. Est-ce qu'elle porte un bidou ou pas ?
1: Ouais, voilà, on va se la mettre tout de suite en musique, voilà, tout simplement. Je perdais un petit peu mon latin. On va s'écouter Elena Capuche sur les radios, vos radios communautaires.
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0: Écoutez Elena Capuche sur vos radios communautaires et on est donc de retour, il est 14h13.
1: On parlait des Wikibidou,
0: on parlait de Wikimasters.
1: Est-ce que bidou chez toi ça veut aussi dire ventre?
0: Oui, tout
1: c'est
0: à fait.
1: C'est le ventre d'un enfant.
0: Le ventre
1: d'un
0: enfant.
1: Du coup, moi, Wikibidou,
0: ah, pas forcément d'un enfant.
1: Non, mais c'est un petit bidon, enfin c'est un petit ventre, quoi, c'est un peu mignon.
0: C'est le petit bidon de Wikipédia finalement.
1: Ouais,
0: Wikipédia va pas faire beaucoup de sport.
1: Ouais,
0: et
1: ouais c'est ça, il a un peu de bedaine, quoi, il a un peu de ventre. Et moi, ça me fait trop rire du coup, Wikibidou.
0: Je comprends. Là, j'en ai, je peux dire à tous nos auditeurs justement le nombre de Wikibidou que votre animateur préféré possède. J'en ai 1106.
1: Donc ça veut dire que tu as ouvert plus de 1106.
0: Oh, ben largement. Ah, mais moi, ça fait 4 jours que j'y joue non-stop.
1: Ça fait 4 jours.
0: Et en fait, on a justement des. En fait, on a des boosters, justement, des paquets que l'on a justement en fait toutes les 10 minutes. Toutes les 10 minutes, on a un nouveau paquet.
1: Toutes les 10 minutes ?
0: Toutes les 10 minutes, ouais.
1: Parce que moi, j'avais toutes les 5 tout à l'heure.
0: Ah ouais ?
1: Ouais.
0: Alors, peut-être, chers auditeurs et auditrices, que Loïn a payé pour justement avoir, avoir des cartes spéciales. Mais c'est
1: ah,
0: ça.
1: J'ai eu l'inventeur du four à micro-ondes.
0: L'inventeur du four à micro-ondes. Bah, moi, je viens de paquer le palais de Monaco. Mais j'ai pas paqué, j'ai pas encore paqué Halifax, j'ai pas paqué Fredericton.
1: Ah, moi, j'ai rien d'intéressant, vraiment. J'ai ouvert 15 paquets au total aujourd'hui.
0: C'est vrai. Bah, il faut. Après, ça devient une addiction parce que moi, il y a des moments où moi, je suis le genre de personne qui se réveille dans la nuit à 5h du mat.
1: Non.
0: Et donc, du coup, si à 5h du mat, si
1: j'ouvre tes paquets et après, je retourne te coucher.
0: Et après, hop, 30 secondes. Allez, hop, c'est réglé.
1: Ah oui, je confirme la maman de Maxime, il est addict, effectivement.
0: On va choper les cartes de fou. Bon, je sais que c'est passager. Mais en tout cas, ce jeu est vachement sympa puisqu'on a vraiment. En fait, on a des sujets et des pages Wikipédia. De, par exemple, d'école du primaire, du secondaire, où on est allé quand on était jeune. Et donc, retrouver des cartes qui parlent de choses très, très précises que l'on a connues quand était jeune, ça, c'est rigolo, en fait. Ça nous fait des chocs mentaux, quoi. J'ai notamment misé pour avoir la ville où j'étais au lycée quand j'étais jeune.
1: Est-ce que j'ai une question. Si tu la mets aux enchères, est-ce que t'as pas plus de chances de gagner de l'argent
0: ça
1: que
0: dépend.
1: De la vendre?
0: Ah, bah, c'est comme la bourse, hein. C'est la bourse, c'est la Wikibourse, là. Hein. En fait, tout dépend de la tendance et si des gens veulent justement récupérer plus ou moins cette carte. C'est l'offre et la demande, justement, mais avec des cartes donc, qui parlent de Wikipédia.
1: Ok.
0: Voilà, c'est
1: bon, je mets des cartes aux enchères, on en reparle demain.
0: Chers auditeurs et auditrices, si vous voulez notamment. Qu'est-ce que tu as là en enchères? Qu'est-ce que tu peux proposer aux nos auditeurs?
1: Je sais pas parce que c'est une plante.
0: Voilà, quelle plante
1: Euphorbia
0: tu veux proposer?
1: Euphorbia Regis Jubae.
0: Eh bien, si vous voulez l'Euphorbia Regis Jubae de Loïn, eh ben n'hésitez pas à miser. Beaucoup de Wikibidou, en tout cas, nous, on va miser sur Minuit de Simon Arnois sur vos radios communautaires, notamment.

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0: écoutez à la blanc sur vos radios communautaires, C90, C93, C98 et C105. Il est 14h23 sur notre merveilleux territoire des Maritimes. Et c'est l'heure de CarMax, la chronique bienveillante.
1: On parle de voiture ?
0: On peut parler de voiture, on peut parler
1: c'est
0: de tout ce que tu veux.
1: CarMax.
0: Oh là là, waouh, je l'avais
1: ils
0: pas.
1: Ils l'ont pas à l'écrit, les
0: CarMax
1: auditeurs.
0: CarMax, à la limite, quoi, mais... Non, non.
1: Ils l'ont pas à l'écrit, les auditeurs. Hein.
0: Et non pas à l'écrit, non,
1: mais... Ils l'ont sur le site internet.
0: Ils l'ont sur le site internet. On peut parler du fait... je me suis noté notamment, parce que je fais bien mes devoirs, je fais bien mes exercices avant les émissions, sur le fait, justement, d'inviter quelqu'un qui n'aurait pas forcément les moyens, que ce soit au cinéma, que ce soit, justement, un événement, un spectacle, une activité, de manière générale. Est-ce que toi, Loïn, t'as le cœur sur la main et t'invites les gens, ou c'est plutôt l'inverse?
1: Est-ce que toi, Loïn, t'es pauvre?
0: Bon,
1: que
0: Loïn, ça va pas du tout, là, la radio, ça va plus.
1: Moi, je vais inviter les gens, souvent. Okay. Par contre, je refuse toujours ces invitations-là.
0: Ah ouais?
1: Je déteste être vue comme la comme être redevable.
0: Ok.
1: J'aime pouvoir dire là je viens, je suis capable de me payer ma place, je suis capable de me payer mon truc.
0: Ok.
1: Je déteste quand par exemple si je sais que je vais être invitée à manger tout le temps au même endroit, j'aime pas si je sais que je peux pas inviter en retour.
0: Ok.
1: Et pour moi, il faut que la relation soit à peu près équilibrée.
0: Ouais.
1: Si c'est toujours moi qui vais chez les gens, alors je vais leur proposer jamais le dessert. Je vous fais un virement pour ma part parce que moi je peux pas vous accueillir chez moi parce que j'ai pas de table de cuisine, tu vois. Mais c'est pareil, si je vais au cinéma avec quelqu'un, oui, je vais lui laisser me payer ma place. Si je sais que la fois d'après au resto, c'est moi qui vais payer, tu vois. Si je sais que je vais pouvoir être en mesure de
0: mais ça, c'est quelque chose que tu dis ou c'est quelque chose qui se fait naturellement? Parce que moi, ça se fait naturellement. Moi, je dis, tu vois, si je vois la personne payer. Je peux arriver et dire, là t'as payé, ça me gêne aussi, je te comprends.
1: La prochaine fois, ça sera moi.
0: Et voilà, c'est ça.
1: Je dis juste
0: c'est
1: ça.
0: C'est comme les tournées avec, quand on prend une bière ou quelque chose comme ça, je suis d'accord.
1: C'est ça, j'aime pas. Et pourtant, j'ai des proches qui sont.
0: C'est une dépendance illégitime. Ouais.
1: Et pourtant, j'ai des proches qui sont plus riches que moi et chez qui faire tel ou tel parc d'attractions, telle ou telle activité, machin, eux, ça leur ferait rien de me payer le truc à 60 balles, 100 balles. Moi,
0: parce
1: ça me dérange
0: moyens, toi,
1: parce que je pourrais jamais le faire en retour. Tu vois, repayer un café à quelqu'un, oui. Repayer un voyage aux Caraïbes, non.
0: Bon, après, là, c'est vraiment budget.
1: Non, mais tu
0: l'as, Bon, alors, écoute, chérie, je peux pas t'offrir ce Coca-Cola. Par contre, je pars aux Bermudes, là, avec 4 potes, j'ai payé pour tout le monde.
1: Non, mais j'aime bien savoir que je pourrais toujours être à peu près équivalent.
0: Bien sûr.
1: Et pareil, j'aime pas, à l'inverse, tu vois, quand on me demande un service, je le fais avec plaisir. Par contre, si la personne, la fois d'après, me dit, je t'ai rendu ce service-là, est-ce que tu peux me payer
0: m'aider,
1: ou machin?
0: Ouais,
1: genre, si par exemple, on me dit, garde mes gamins. Avec plaisir, je babysite les gamins.
0: Okay.
1: Si la fois d'après, je te demande un coup de main sur ma voiture parce que j'arrive pas à faire tel ou tel truc mécanique et tu me dis, ça te fera $30 à la fin.
0: Ok. Ouais, c'est.
1: Je t'ai filé un coup de main et de la main d'œuvre pour garder. C'est un exemple comme ça, là, mais.
0: Bien sûr.
1: Que ce soit coup de main ou sortie, j'aime quand c'est équilibré. Sinon, c'est pas des belles amitiés.
0: Inviter quelqu'un qui n'aurait pas forcément les moyens, c'est la chronique CarMax du jour et on va continuer d'en parler juste après une petite page musicale avec Le Flo Franco et Énergie, partie 2 sur vos radios communautaires.
1: Le chouchou de Laurent.
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0: Dire aussi.
1: C'est vrai ?
0: Ouais.
1: C'est qui grand
0: ça
1: plaisir ?
0: Ça me dérange d'être invité, mais ça me dérange pas d'inviter.
1: Ok, ouais, je comprends. Je comprends. Voilà. Cher auditeur, chère auditrice, quelle activité aimeriez-vous faire découvrir gratuitement à quelqu'un ? On prend un petit peu le contre-pied.
0: Ah, attends, j'ai pas réfléchi.
1: Mais là, voilà.
0: Tu me prends à dépourvu.
1: Nos chers auditeurs et nos chères auditrices, justement, quelle serait l'activité que vous aimeriez faire découvrir gratuitement à quelqu'un ? Moi, j'ai trouvé très simple. Moi, c'est les gens qui ne regardent et qui ne consomment pas de soccer. Mais alors là, mais on va regarder du soccer tous les jours. Moi, c'est. On va.
0: Ouais, mais alors.
1: Dans des petits stades, dans des petits trucs.
0: Faut expliquer la vibe. Parce qu'en fait, le soccer, c'est bien sympa, mais ouais. Je trouve que c'est. Je comprends pas pourquoi c'est aussi connu par rapport à d'autres sports.
1: Parce que c'est le sport le plus populaire, techniquement, c'est un
0: oui,
1: sport
0: mais
1: qui
0: pourquoi
1: parce
0: c'est
1: que
0: aussi...
1: ça coûte rien.
0: Ouais, mais l'intérêt de regarder ce sport-là, plus qu'un autre sport, je le vois pas. Genre, moi, là, je me suis vachement mis au hockey. Et je trouve qu'il y a beaucoup plus de choses qui se passent et ouais. C'est beaucoup plus intéressant en termes de dynamique.
1: Ouais. Je pense que tu as tout un aspect local et culturel surtout.
0: Et là, le soccer, c'est hyper c'est culturel, autre... c'est hyper populaire, c'est normal. Hein. Mais ouais. Moi, j'aime bien justement me pencher vers d'autres sports. Mm. Je sais pas pourquoi. Là, je suis penchée sur le hockey ces derniers temps et j'aime trop.
1: Cette genre... partie-là. Ouais. Ouais.
0: Ce truc de genre, le sport est plus complexe.
1: Bien sûr. En fait, le soccer, là, c'est plus petit aparté, mais c'est tout ce qui va toucher notamment à la culture locale. Hein, en Angleterre, avec l'hooliganisme et le fait de se rapprocher. Vraiment de sa ville et en fait tout ce qui est véhiculé, le club au niveau de la ville, au niveau d'une municipalité, d'une région et tout ça, ouais. C'est pas simplement qu'un sport en fait, c'est plus
0: c'est devenu un truc, un phénomène mondial hein.
1: Ouais c'est enfin, ça, il y a des gens qui vivent pour le club. Moi je sais que justement il y a des envies, j'ai envie d'aller en Amérique du Sud pour aller voir des matchs au Mexique, aller en Argentine et tout ça, et petite anecdote, je discutais avec des amis justement du Mexique de mon arrivée en radio ici en Nouvelle-Écosse et elle me disait qu'au Mexique le sujet du foot et donc du soccer c'est un sujet qui ne peut pas être parlé en radio, c'est interdit, c'est pas que tu ne peux pas, c'est que c'est juste interdit en fait.
0: Pourquoi ?
1: Parce que c'est en fait
0: c'est trop sacré,
1: trop sacré, trop source de problèmes en fait. Donc voilà, parce qu'il y a tellement de divisions que c'est finalement quelque chose qui est trop important pour en parler entre guillemets, je vais pas dire librement, mais de manière décontractée. Il y a des gens qui le prennent très au sérieux, ce que je comprends tout à fait. Moi, ce que je comprends, mais pas à un point vraiment à en arriver à des choses qui soient bêtes.
0: Moi, j'aime pas les mauvais joueurs. Moi, j'aime regarder du sport de manière générale, mais j'aime pas quand ça devient genre être méchant envers l'adversaire ou être violent.
1: Okay.
0: J'ai du mal là-dessus.
1: Donc, t'inviterais pas forcément quelqu'un qui n'aurait pas trop de moyens à un match de soccer.
0: J'amènerais quelqu'un avec moi pour découvrir des trucs d'art, genre apprendre à faire quelque chose d'artistique. Je suis plus artistique que sportive. Okay. Je pourrais amener quelqu'un à un match de sport, mais il faudrait qu'il soit bon joueur.
1: Ok. On comprend tout ça. Et les amis, c'était donc la chronique CarMax du jour où on a parlé justement du fait d'inviter quelqu'un qui n'aurait pas forcément les moyens. On va
0: Aider votre prochain.
1: Aider votre prochain, c'est la rubrique CarMax, la rubrique bienveillante que vous commencez à comprendre et qui est là tous les jours de 13h à 15h dans C au Max du lundi au vendredi. On va se laisser après une petite page musicale et puis on revient juste après sur les chaînes, sur vos radios communautaires justement.
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0: On vient d'écouter Moustache Rodéo sur les radios communautaires, sur C90, C93, C98, C105. Loïn, dis-nous tout.
1: J'allais dire, moi, je porte pas de moustache. Est-ce que je peux quand même participer à la...
0: À Moustache Rodéo
1: à l'émission. Ou est-ce qu'il faut forcément porter une moustache?
0: Eh bien, en tout cas, tu peux participer à la prochaine chronique qui va arriver sur CO Max. C'est la chronique Chiffre Max. Est-ce que tu sais ce que c'est la chronique
1: Chiffre Max? Non, mais j'ai une question. Est-ce que ça peut être tu me donnes un chiffre et je dois deviner à quoi il correspond?
0: Alors, c'est
1: ça marche
0: un
1: pas.
0: Chiffre très précis, ah. Puisque c'est la chronique à chaque fois du jour. Là, on est le 28 aujourd'hui. Ah. Et donc, c'est tout ce qui est lié par rapport au 28 à des dates qui sont précises.
1: Tu peux me donner un thème global et je devine 28 quoi? Ou c'est trop dur?
0: 28 jours. Qu'est-ce que t'as à 28 jours?
1: 28 jours, c'est la durée du cycle menstruel.
0: Pas du tout. Non, c'est une question plutôt philosophique, en ce sens.
1: À 28 jours, c'est le temps qu'il faut pour quelque chose, genre?
0: Est-ce qu'on pourrait changer une habitude en 28 jours?
1: Ah bah oui.
0: Est-ce qu'on pourrait changer une habitude en 28 jours? Parce que 28 jours, ça correspond exactement à 4 semaines.
1: Un cycle de la Lune.
0: On ne sait pas du tout. Revérifier cette information sur Internet. Mais c'est surtout que, justement, outre le fait que 28 jours correspondent exactement à 4 semaines, ça correspond au fait d'une habitude. Hein. C'est une question que l'on se pose et que je vous pose aussi.
1: Est-ce qu'il y a des études qui ont été faites?
0: Si tu devais abandonner ou adopter une habitude pendant 28 jours, laquelle choisirais-tu? C'est ça la chronique Chiffromax, c'est pas un truc non plus trop...
1: C'est pas trop intelligent.
0: Non, c'est au max. Hein.
1: Une nouvelle habitude?
0: Abandonner ou adopter une habitude? Par exemple, moi, ma chronique et ma rubrique, en fait, c'est ça pour dire que
1: c'est
0: je fais beaucoup de sport.
1: C'est ton habitude. Moi, j'irais marcher plus souvent avec mon chat, parce que j'essaie de le faire plusieurs fois par semaine, mais j'essaierais de le faire tous les jours.
0: Ok.
1: Mais enfin, j'ai galère parce que j'ai jamais la foi de le faire. Genre, je suis toujours un peu fatiguée ou saoulée.
0: Quel défi on pourrait lancer aussi dans une communauté acadienne pendant 28 jours? Est-ce que tu aurais une idée de défi qui pourrait être lancé dans une communauté acadienne? Là, t'es acadien, tu te dis, bon, allez, il y a 28 jours. Moi, je dirais une préparation pour une course sportive, un 10 km ou quelque chose comme ça, tu vois.
1: Mais
0: en 28 jours.
1: 28 jours et en 28 enseignements? Genre 28 dates, vous prenez 28 jours et tous les jours vous allez courir un kilomètre et vous apprenez une date de l'histoire de l'Acadie.
0: On peut faire ça. Ou alors 28 jours, pourquoi le mois de février est-il si différent?
1: Écoute, surtout, si tous les mois de l'année avaient 28 jours et qu'on mettait 13 mois dans l'année au lieu de 12, et ben ça serait beaucoup plus simple.
0: Ouais, tout à fait. Ouais, c'est clair que ce serait plus pratique, hein, franchement.
1: Ça serait parfait, 13 mois de 28 jours.
0: Si tu pouvais ajouter un jour justement à n'importe quel mois, Loïn, ce serait lequel? Lequel choisirais-tu?
1: Ah bah pas le

0: Mois de novembre, parce que vraiment, c'est le pire mois de l'année.
1: Mois de, d'avril, moi, je dirais, ou mois de mai. Tu vois, le mois de mai, j'aime bien.
0: Ah, mai, juin, au moment où il commence à faire beau, là.
1: Mois de mai, il
0: est sympa. Et tu l'as pas fait le mois de mai au Canada, il est encore un peu boué le mois de mai au Canada.
1: On va pas dire le mois de mai, du coup, on va dire le mois de juin. Alors.
0: Juin.
1: On va dire le mois de juin, parce que.
0: Juin à 31 jours, ça fait juin, juillet, août à 31 jours.
1: Ouais, c'est ça.
0: Ça n'a plus aucun sens.
1: Ça permettrait de profiter d'une journée supplémentaire, justement, et de profiter davantage dans nos maritimes, de profiter de nos beaux coins, etc. La chronique Chiffromax, on va continuer d'en parler après Nassi et Nassi de Rifia. Sur les radios justement des chaînes communautaires. C'est Média, on se rejoint juste après les amis et on continue avec la chronique Chiffromax.

0: On vient d'écouter Nasi Rifia sur vos radios communautaires. Il est 14h54.
1: On va bientôt dire au revoir.
0: On va bientôt dire au revoir, mais on est toujours sur la chronique Chiffromax.
1: T'as un autre chiffre ?
0: Comment ?
1: T'as un autre chiffre, un autre deux ?
0: Bah non, toujours le 28. Hein.
1: Oui, on mais c'est le 28. Est-ce que t'as une autre anecdote ou c'est 28 jours toujours ?
0: Qu'est-ce qu'on peut sortir ? Si t'as 28$ pour sortir ce soir, qu'est-ce que tu fais ?
1: 28$, c'est pas beaucoup.
0: Eh ben 28$, c'est un gros gros McDonald's.
1: C'est un gros peut-être. Gros McDo, ouais. C'est à la rigueur un petit resto asiatique peut-être.
0: Tu vas chez Sobeez et tu te régales, tu te fais un petit tout, ouais, voilà, de chez Sobeez.
1: Un pique-nique avec les collègues qui me font découvrir Halifax.
0: Mais bien sûr. Voilà. Bien sûr, voilà, évidemment. Ouais. Et oui, parce que bah il y a beaucoup de choses à faire. 28, c'est un beau nombre. De nouveau, si vous êtes né un 28, si vous êtes né aussi un 28.
1: Vaut mieux être né un 28 oui. qu'un 29 parce que le 29 février c'est compliqué.
0: Génial, ma sœur est née un 29.
1: Voilà.
0: 28
1: le 29
0: septembre.
1: De quoi ? Mais pas de février ?
0: Non, 29 juillet.
1: Ah ben voilà, ça va.
0: 28 septembre, bon anniversaire à toutes les personnes qui sont
1: et
0: nées
1: pas à la
0: aujourd'hui.
1: Sœur de Maxime du coup.
0: Ouais, non, pas son anniversaire aujourd'hui. En tout cas, c'est au max, il est 14h55, on va donc se dire au revoir. Chers amis, chers auditeurs, chères auditrices, on se dit au revoir donc, 5 minutes restantes avant. Alex en jazz, si vous êtes de Nouvelle-Écosse, de 15h à 18h, qui va justement vous parler d'un petit peu tout, tout ce qui se passe autour d'Halifax et de la municipalité. Et puis Mélodie à retrouver si vous êtes du Nouveau-Brunswick,
1: oui.
0: Avec ses Mélodies l'après-midi.
1: De 15h à 17h, puis c'est le spot de 17h à 18h.
0: Et de 17h à 18h. En tout cas, beaucoup de belles choses vous sont encore réservées. Et puis si vous avez manqué CO Max, bah déjà non, ça c'est pas possible. Si vous avez manqué CO Max, bah rendez-vous demain, 15h à 18h. 13h à 15h.
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1: Après, le reste du test, alors, les autres réseaux sociaux.
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1: Maxime n'a plus besoin de savoir son pense-bête, il les connaît tous par cœur. C'est beau, quel est-ce qu'il est professionnel.
0: On va se laisser
1: bonne soirée.
0: Avec bon
1: après-midi. Comme avant.
0: Ouais, d'ailleurs, comme avant. D'ailleurs,
1: comme avant. Et comme avant, comme la semaine dernière, vous allez retrouver Alex ou Mélodie dans quelques instants.
0: Eh bien, c'est ça. Allez les amis, on se laisse à demain pour une belle émission de CO Max, 13h à 15h. Rendez-vous. Donc demain, c'est du lundi au vendredi, CO Max. Et puis moi, je vous souhaite, Halloween vous souhaite également, une belle après-midi. Ciao, ciao.
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3: Donc, salut tout le monde, je suis de retour sur les ondes. Puis aujourd'hui, j'ai plein de sujets, donc je vais traiter, je vais y parler du Fédération Culture Acadienne de la Nouvelle-Écosse. Je vais y parler aussi du féminisme dans la francophonie, ainsi que les opérations de surveillance que Pêche et Océan Canada vont faire pour mettre en mesure des arrêtations pour arrêter les gens qui sont en train de vendre l'homard illégalement. Là. Puis, je vais parler aussi d'un peu plus de Céline Dion. Je vais parler de mon coin de Chesicook. Là. Et aujourd'hui, c'est aussi la journée internationale contre la rage. Là. Donc, je serai de retour en pas longue pour en parler de tout ça. Puis, je vous laisse avec Joseph Poirier puis sa chanson de Radio.

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1: Bon, c'est moi qui est de retour sur les ondes, là, puis je veux vous parler un peu des sports là, dans la ville. Alors, les Tigers de Dalhousie ont dominé les Falcons de Saint-Jean à 82-0 le samedi qui vient d'avoir passé. Puis notre équipe de soccer ici, les Wanderers, ont perdu de 0-0 jusqu'à 0-1 à Ottawa. Là. Puis le météo pour ce soir là, va être généralement nuageux avec 60% de probabilité à d'averses de brunes, nappes ou brouillard se forment ce soir. Le vent de l'est de 20 km à l'heure avec des rafales à 40, sauf rafales à 60 le long de la côte atlantique tôt ce soir. Vent de vent devenant légère au cours de la nuit, minimum de 14. Puis je vous laisse avec ça. Puis je serai de retour en Pologne. Merci pour m'avoir écouté. Là.

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4: 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Pour plus d'informations et pour acheter des billets, visitez eo-halifax.ca et cliquez sur l'onglet « Événements ». Rejoignez le FrancoFest le vendredi 30 octobre dès 19h30 pour un spectacle intime avec la légende musicale louisianaise Zachary Richard à la salle Georges Cottreau à l'école du Carrefour à Dartmouth au 201C avenue du Portage. 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
1: Donc, c'est moi, Alex. Je suis de retour sur les ondes pour y parler de deux choses qui se passent dans les communautés francophones ici dans la région d'Halifax. Donc, la première, là, c'est les leçons de français qui se font dans ma région, dans mon coin de Chazicook. Le programme, ça commence le 7 septembre, tu sais, là. Puis, c'est appelé le français au quotidien, là. Donc, c'est un entendu sur 10 semaines, là, une initiation pratique de français misant sur la conversation, de la parler de tous les jours. Là, et dans le fond, tous les niveaux sont bienvenus. Là. Puis, pour vous inscrire, là, dans le fond, c'est de... Vous pouvez vous rendre au site de l'Acadie de Chazicook, puis vous pouvez vous inscrire comme ça. Là. Donc, c'est un programme de 10 semaines là, qui se fait à chaque mercredi soir là, à 77 la rue Hill à Chazicook. Et c'est un coût de 50 $. Et avec ça, il y a aussi le speak dating qui va se faire là, ce dimanche qui s'en vient. Là. Ça va être aux bibliothèques centrales d'Halifax, là, à 5440 la rue Spring Garden, 3e étage, salle 301. Là. Puis ça va être de 12h30 jusqu'à 14h. Là. Puis vous pouvez vous inscrire là, sur le site web de l'Alliance française. Là. Puis comment ça y marche, c'est que par pair, là, les participants échangent pendant 7 minutes. Là. Une fois que ce temps est écoulé, les pairs vont parler entre eux, là, puis une nouvelle conversation de 7 minutes va se faire, là, à moins que les échanges sont toujours bienveillants et respectueux. Là. Puis je vous laisse sur ça, là, on a Zaz avec mon sourire. Là.

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1: Bon, c'est moi Alex, puis je suis de retour juste pour un petit rappel de vous, excuse, juste pour vous rappeler de nous suivre sur les réseaux sociaux. 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Et on a notre propre application, le C-Media. Donc, je vous laisse sur ça, puis je vais être de retour en pas long. Je vous laisse avec Mickey, puis Particule.

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5: Voici maintenant vos informations. Au microphone, Yvon Duguay. Sans surprise, la Société nationale de l'Acadie a élu Éric Dard à la présidence de son conseil d'administration hier, lors de la 147e Assemblée générale annuelle de l'organisme, tenue à Campbellton, au Nouveau-Brunswick. Depuis plus de 15 ans, Éric Dow œuvre au service de l'Acadie à titre de communicateur, chercheur, artiste et administrateur. Il est aussi membre sortant du conseil d'administration de la SNA. Adrien Comeau a été élu au poste de secrétaire de l'organisme. La prestigieuse médaille Léger Comeau a été attribuée cette année à Brian G. Francis, de la Première Nation d'Elsipoktok au Nouveau-Brunswick, en reconnaissance de son engagement exceptionnel envers le dialogue, le rapprochement entre les peuples, ainsi que la valorisation de la culture et de la langue Mi'kmaq. Le Canada atlantique pourrait devenir l'une des régions les plus prospères du pays s'il tirait parti de ses nombreux talents et de ses ressources en tant qu'économie unique, selon un groupe de chefs d'entreprise. Le panel économique du Canada atlantique a publié vendredi un rapport qui, selon ses auteurs, pourrait servir de guide pour la transformation économique des quatre provinces d'ici 2035. Selon le panel, l'économie de la région souffre d'une faible productivité, de pénurie de main-d'œuvre, ainsi que de réglementations complexes et de barrières commerciales qui empêchent les entreprises de faire preuve de souplesse. En conséquence, le Canada atlantique ne connaît pas une croissance aussi rapide que d'autres régions du pays et présente la population active dont le vieillissement est le plus rapide au niveau national. L'ex-premier ministre du Nouveau-Brunswick, Frank McKenna, réagit à ce rapport en affirmant qu'il y a une volonté politique suffisante pour créer une économie unique dans le Canada. Les gens de l'Île-du-Prince-Édouard paient leur essence moins cher à la pompe depuis samedi, puisque le gouvernement de cette province a suspendu la taxe sur l'essence et le diesel. Le premier ministre Rob Lance a annoncé vendredi que la taxe provinciale sur les carburants sera suspendue jusqu'au 31 janvier, ce qui a réduit le prix de l'essence de 8,5 cents le litre et celui du diesel de 14,2 cents le litre. La taxe sera rétablie à 50 % de son taux actuel du 1er février au 31 mars prochain, puis rétablie intégralement à compter du 1er avril. En date d'hier, le prix du litre d'essence régulier à l'Île-du-Prince-Édouard est en moyenne de 2,05 $, ce qui est d'environ 14 cents le litre de plus en moyenne qu'au Nouveau-Brunswick et environ 7 cents le litre de plus en Nouvelle-Écosse. Sans surprise, c'est en Alberta que le prix du litre d'essence régulier est le plus bas au pays. Il est en moyenne de 1,65 $. En Nouvelle-Écosse, les chercheurs de l'Université Dalhousie à Halifax ont démontré que les baleines noires de l'Atlantique Nord, une espèce en péril, se nourrissent plus près de la surface de l'océan durant la nuit, ce qui augmente le risque qu'elles se fassent frapper par des bateaux. L'auteur principal de l'article, Jay Kirkham, explique que l'équipe de recherche a placé des émetteurs sur 23 baleines noires dans le golfe du Saint-Laurent et a utilisé les images enregistrées pour étudier les habitudes alimentaires nocturnes de ces baleines. M. Kirkham souligne que les collisions avec des navires et les enchevêtrements dans les engins de pêche constituent les principales causes de mortalité au sein de cette population, estimée à environ 384 baleines. Les nouvelles du sport dans quelques instants. Baseball, les Blue Jays de Toronto ont conclu une saison décevante en emportant 5-1 devant les Reds de Cincinnati. Après avoir atteint la Série mondiale en 2025, Toronto s'est classé dernier dans la section Est de l'Américaine cette année à 79 victoires et 83 défaites. Ailleurs, parmi les autres matchs au programme, à West Sacramento, Christian Walker a frappé un 29e circuit et les Astros de Houston ont mérité un 5e titre de section en 6 ans, corrigeant les Athletics au compte de 9-0 pour une fiche de 81 victoires et 81 défaites. Au premier tour, les Astros vont recevoir les White Sox de Chicago à partir de demain. Parmi les matchs au programme au football dans la NFL, Marcus Mariota a réussi 3 passes de toucher et les Commanders de Washington ont surpris les champions en titre du Super Bowl, les Seahawks de Seattle, en emportant 33-31. De ces cas-héros, c'était...
2: La météo du côté d'Halifax pour terminer la journée. Le temps reste généralement nuageux avec de possibles averses. Les nappes de brouillard se formeront également dans la soirée avec du vent à 20 km/h et des rafales à 40, voire 60 le long de la côte atlantique tôt ce soir. Comptez un minimum à 14 degrés. Pour demain mardi, le temps est généralement nuageux avec de possibles averses. Les averses devraient de toute façon débuter en mi-journée. Les nappes de brouillard se retireront vers la côte le matin, hauteur prévue de 5 mm avec un maximum à 18 degrés. Le temps restera nuageux pour mercredi, on devrait avoir quelques éclaircies pour jeudi et c'est également le cas jusqu'à la fin de semaine.
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6: Bon, c'est moi qui est de retour sur les ondes. C'est l'heure de l'astrologie. Puis... comme toujours, on va commencer avec le bélier. Là. Donc, votre énergie naturelle est au rendez-vous pour lancer la semaine. Là. Ne cherchez pas tout, accélérez, choisissez une priorité et avancez dessus sans vous désespérer. Là. Quand ça y vient au travail pour le bélier, là, une idée que vous avez mise de côté mérite d'être ressortie. Osez la proposer, mais laissez d'abord aux autres le temps de s'exprimer. Et quand que ça y vient à l'amour, évitez les repos trop vifs. Un mot doux et une attention simple fera plus effet qu'un grand discours. Les célibataires peuvent faire une rencontre grâce à un imprévu. Là. Et quand que ça y vient au taureau, le général pour vous, c'est votre patience et votre force aujourd'hui. Là. Prenez le temps de faire les choses à votre rythme, sans vous laisser presser par l'entourage. Quand ça y vient au travail pour le taureau, un dossier qui traîne peut enfin avancer. Restez concrète et méthodique, c'est ce qui fera la différence. Genre, évitez les discussions financières prises sur un coup de tête. Et quand que ça y vient à l'amour... le besoin de stabilité se fait sentir en couple. Un moment tranquille à deux vous rapprocha d'eux. Pour les célibataires, la douceur et la sincérité seront vos meilleurs atouts. Et pour les jumeaux, votre esprit vif est en pleine forme. Les échanges et les imprévus vous stimulent. Mais attention à ne pas vous éparpiller entre trop de sujets à la fois. Quand que ça y vient au travail pour les jumeaux, votre sens de la communication fait merveille. Genre, une réunion ou un appel peut débloquer une situation. Prenez quand même le temps de relire avant d'envoyer un message important. Et quand que ça y vient à l'amour, le dialogue est la clé. Dites ce que vous ressentez avec légèreté et sincérité. Les célibataires pourraient faire une rencontre par le biais d'une conversation anodine. Donc, je serai de retour avec quatre autres signes en pas long. Merci pour m'avoir écouté.

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2: Bon, c'est Alex P, je suis de retour pour l'heure de l'astrologie. Puis on est rendu au signe du cancer. Alors, votre horoscope pour aujourd'hui... Votre sensibilité est à fleur de peau aujourd'hui, mais elle est aussi votre meilleure boussole. Écoutez votre intuition, surtout pour les décisions du quotidien. Quand ça y vient au travail, une ambiance de collaboration vous aide à avancer. Ne prenez pas une remarque trop à cœur. Elle n'est sans doute pas dirigée contre vous. Vous écoute sera appréciée. Et quand que ça y vient à l'amour, le foyer et les proches occupent vos pensées. Genre, un moment de partage même simple renforcera les liens. Les célibataires gagneront à ne pas se cacher derrière leur réserve. Et quand que ça y vient au signe du lion, votre charisme attire l'attention aujourd'hui. Profitez-en pour prendre les devants, mais sans chercher à tout diriger. La générosité vous servira le mieux que l'autorité. Et quand que ça y vient au travail, le bon moment pour présenter un projet ou prendre une initiative, votre confiance rassure l'équipe. Pensez à valoriser aussi le travail des autres. Cela renforcera votre position. Et quand que ça y vient à l'amour pour le lion, les gestes chaleureux sont à l'honneur. Un compliment sincère ou une petite surprise fera plaisir. Les célibataires peuvent séduire facilement à condition de rester naturels. Et quand que ça y vient aux vierges, votre sens du détail est un vrai atout aujourd'hui. Mettez de l'ordre dans ce que vous encombrez, mais ne cherchez pas à la perfection à tout prix. Votre rigoureux et remarqué à un point resté flou peut enfin clarifier si vous posez les bonnes questions. Déléguez une petite tâche pour gagner du temps. Et quand que ça y vient à l'amour, évitez de critiquer les petits défauts des autres. Un regard bienveillant fera plus de bien. Les célibataires gagneront à se montrer un peu moins exigeants. Et quand que ça y vient, la recherche de l'équilibre guide votre journée. Si une décision vous pèse, listez le pour et le contre, puis tranchez sans trop attendre. Quand que ça y vient au travail, votre diplomatie aide à apaiser une petite tension. Vous êtes un bon méditateur, mais n'oubliez pas de défendre aussi votre point de vue. Évitez de remettre à plus tard un choix simple. Amour. Harmonie au rendez-vous si vous restez à l'écoute un moment agréable. De deux, un repas, une sortie vers du bien. Les célibataires peuvent aussi être séduits par une belle conversation. Puis, je serai de retour en Bologne avec les autres. Merci pour m'avoir écouté.

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4: Vous êtes invité à vous joindre à une grande conférence à l'Université Sainte-Anne au campus de Halifax le jeudi 1er octobre à 15h. Le thème intitulé « L'intelligence artificielle entre crainte et enthousiasme excessif, le défi de l'adaptation » sera présenté par le conférencier Sid Ahmed Selwani, professeur à l'Université de Moncton. Rendez-vous au 5657 chemin Spring Garden pour lancer la discussion sur les tendances structurantes qui dessinent déjà notre avenir. Pour plus d'informations, visitez ao-halifax.ca et cliquez sur l'onglet Événement. L'Alliance française à Halifax et la Bibliothèque centrale d'Halifax vous invitent à venir parler français dans une atmosphère conviviale et bienveillante. Le Speak Dating est une activité ouverte à toutes et à tous pour rencontrer du monde et pratiquer son français. Tous les âges et les niveaux de langue sont les bienvenus. Rendez-vous à la Bibliothèque centrale d'Halifax au 5440 chemin Spring Garden le dimanche 4 octobre à 12h30. Pour plus d'informations et pour vous inscrire, visitez afhalifax.ca et cliquez sur l'onglet « Événements ». L'équipe de l'Alliance française à Halifax vous attend tous les mercredis midi pour une marche au cœur du charmant quartier de l'Hydrostone. Profitez de cette belle balade pour réfléchir et échanger en français avec d'autres francophones dans une atmosphère détendue et bienveillante. Toutes les 7 minutes, pendant une trentaine de minutes, vous parlerez avec une personne différente. Rendez-vous le mercredi 2, 9, 16, 23 et 30 septembre, ainsi que le mercredi 7, 14, 21 et 28 octobre à 12h15 au 5509 rue Young. Pour plus d'informations et pour vous inscrire, visitez afhalifax.ca sous la rubrique « Événements ».
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2: Bon, c'est moi Alex, et puis je suis de retour, et puis je suis avec l'astrologie, et puis je suis rendu au signe du scorpion. Donc, votre intensité à son maximum aujourd'hui. Canalisez-la vers ceux qui comptent. Vraiment plutôt que vers des vieilles rancunes. Quand ça y vient au travail, votre intuition vous permet de devenir ceux qui se cachent derrière les apparences. Utilisez ce flair pour avancer sans chercher à tout contrôler. Un sujet délicat demande la discrétion. Et quand ça y vient à l'amour, les émotions sont fortes. Osez la sincérité plutôt que le silence. Une conversation honnête clarifiera l'atmosphère. Genre, les célibataires peuvent vivre une rencontre marquante. Et pour le signe de Sagittaire, quand l'envie de la liberté vous pousse à voir plus grand, gardez l'optimisme, mais vérifiez les détails avant de vous lancer un nouveau projet.

L'humour et la spontanéité sont vos atouts. Proposez une sortie ou une activité inhabituelle à votre partenaire. Les célibataires peuvent faire une rencontre lors d'une sortie ou un échange à distance. Et quand ça y vient au Capricorne, votre sens de responsabilité est votre point fort aujourd'hui. Avancez pas vers vos objectifs, mais accordez-vous aussi le droit de siffler. Et quand ça y vient au travail, votre sérieux inspire la confiance. Un projet à long terme progresse et si vous restez organisé, pensez à demander de l'aide plutôt que de tout porter seul. Genre. Et quand ça y vient à l'amour, vous avez tendance à garder vos émotions pour vous. Un mot sincère ou un geste tendre montrera à l'autre ce que vous ressentez. Les célibataires gagneront à se laisser un peu aller. Quand ça y vient au Verseau, votre originalité fait la différence aujourd'hui. Souvenez une idée qui sort de l'ordinaire, mais gardez le contact avec votre entourage pour ne pas rester dans votre bulle. Quand ça y vient au travail, une approche nouvelle peut débloquer une situation. Partagez vos idées en équipe, elles seront mieux accueillies si vous les expliquez simplement un projet collectif et favorisé. Non, besoin de l'espace et de la complicité à la fois. Un échange sincère avec votre partenaire ou un ami rapprochera. Les célibataires peuvent faire une rencontre via un groupe de cercle d'amis. Et quand que ça vient au poisson, votre intuition et votre fine aujourd'hui de genre. Faites-lui confiance, mais gardez un peu de recul pour distinguer ce que vous ressentez de ce qui est réel. Quand que ça y vient au travail, la créativité et votre écoute sont appréciées. Notez que vos idées avant qu'elles ne s'évoluent. Évitez de vous laisser distraire par les demandes des autres et déterminez de vos propres priorités. Et quand ça y vient à l'amour, la tendresse et l'empathie guident vos relations, un moment de complicité mais simple. Vous ferez du bien. Les célibataires peuvent être touchés par une rencontre simple et évidente. Et je vous laisse sur ça, puis je serai de retour en pas longtemps.

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3: Bonjour, ici Jannick Doiron. Voici nos informations. Le premier ministre de la Nouvelle-Écosse, Tim Houston, se rend à un sommet sur l'énergie au Royaume-Uni. Il indique qu'il présentera le potentiel de la Nouvelle-Écosse aux dirigeants des secteurs du pétrole et du gaz. La Nouvelle-Écosse a levé l'an dernier l'interdiction de la fracturation hydraulique pour le gaz naturel en vigueur depuis 10 ans. La province cherche également à susciter de l'intérêt pour son secteur pétrolier extra-côtier. Le premier ministre de l'Île-du-Prince-Édouard souhaite consulter les résidents de la province au sujet des changements d'heure bimensuels. Rob Lance indique s'être entretenu avec ses homologues de la Nouvelle-Écosse et du Nouveau-Brunswick. Tous conviennent que les trois provinces doivent adopter cette mesure. Et certaines provinces canadiennes conserveront leur avancée cet automne, ce qui signifie que les horloges ne reculeront pas. Une telle décision entraînerait à l'Île-du-Prince-Édouard une prise en charge des élèves par les autobus scolaires dans l'obscurité, le soleil ne se levant que vers 8h55. La Cour d'appel de Terre-Neuve et Labrador a confirmé que Dean Penny a interjeté appel de sa condamnation pour le meurtre de son épouse dont il était séparé, Jennifer Hillier Penny. Dean Penny a été condamné à la prison à vie, peine obligatoire par la Cour suprême à Corner Brook le 11 septembre, après qu'un jury l'a reconnu coupable de meurtre au premier degré. L'affaire contre Penny reposait en grande partie sur des éléments de preuve recueillis dans le cadre d'une opération d'infiltration de type Mr. Big. Jennifer Hillier Penny, âgée de 38 ans, a été vue pour la dernière fois au domicile de Dean Penny à St. Anthony le 30 novembre 2016, mais son corps n'a toujours pas été retrouvé. Les gens de l'Île-du-Prince-Édouard paient leur essence moins chère à la pompe depuis samedi, puisque le gouvernement de cette province a suspendu la taxe sur l'essence et le diesel. Le premier ministre Rob Lance a annoncé vendredi que la taxe provinciale sur les carburants sera suspendue jusqu'au 31 janvier, ce qui a réduit le prix de l'essence de 8,5 cents le litre et celui du diesel de 14,2 cents le litre. La taxe sera rétablie à 50 % de son taux actuel du 1er février 2027 au 31 mars prochain, puis rétablie intégralement à compter du 1er avril. En date d'hier, le prix du litre d'essence régulier à l'Île-du-Prince-Édouard est en moyenne de 2,05 $. Parc Canada a annoncé que son personnel a abattu un coyote samedi dans un parc national du nord de la Nouvelle-Écosse après qu'un visiteur a été mordu 2 jours plus tôt. L'organisme précise que les agents ne sont pas certains d'avoir abattu le même coyote que celui ayant blessé un visiteur dans le parc national des Hautes-Terres du Cap-Breton. L'animal a été abattu après s'être approché à plusieurs reprises du personnel, manifestant ainsi une perte de sa crainte naturelle envers les humains. L'agence indique qu'elle continue de gérer la situation et que les fermetures temporaires du secteur de McIntosh Brook et du sentier Lone Shilling restent en vigueur. Le groupe intégré de lutte contre l'exploitation d'enfants dans Internet de la GRC en Nouvelle-Écosse a porté des accusations contre un homme de River Bourgeois pour, entre autres, leurre d'enfants, production de matériel d'abus et d'exploitation pédosexuelle. Une perquisition a été menée mercredi dernier dans une résidence du chemin Church Point et Robert Stephen Digou, 31 ans, a été arrêté accusé de leurre d'enfants, de production et d'avoir eu accès à du matériel d'abus et d'exploitation pédosexuelle. Il a été libéré sous certaines conditions et devra comparaître en cour provinciale à Port Hawkesbury le 10 décembre. Au sport, au tennis, le Canadien Denis Shapovalov s'est incliné lors des demi-finales de l'Omnium de Chengdu en Chine. L'Ontarien a été renversé en 3 manches de 6-7, 6-3 et 6-4 par le Polonais Hubert Hurkacz, qui a réussi à effacer un déficit d'une manche. Course automobile, le pilote de McLaren, Lando Norris, a déclaré avoir présenté ses excuses à Franco Colapinto après avoir affirmé que certains pilotes n'ont pas leur place en Formule 1. Au football, Marcus Mariota a réussi 3 passes de toucher et les Commanders de Washington ont surpris les champions en titre du Super Bowl, l'emportant 33-31 devant les Seahawks de Seattle. Voilà ce qui complète notre but.
1: 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La météo du côté d'Halifax pour terminer la journée. Le temps reste généralement nuageux avec de possibles averses. Les nappes de brouillard se formeront également dans la soirée avec du vent à 20 km/h et des rafales à 40, voire 60 le long de la côte atlantique tôt ce soir. Comptez un minimum à 14 degrés. Pour demain mardi, le temps est généralement nuageux avec de possibles averses. Les averses devraient de toute façon débuter en mi-journée. Les nappes de brouillard se retireront vers la côte le matin, hauteur prévue de 5 mm avec un maximum à 18 degrés. Le temps restera nuageux pour mercredi, on devrait avoir quelques éclaircies pour jeudi et c'est également le cas jusqu'à la fin de semaine.
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1: Bon, c'est moi, Alex, le guide des retours sur les ondes. Puis j'avais regardé pour voir ça a été comment le trafic. Puis selon le site web, il y a le ralentissement sur l'avenue Connaught. Il y a un ralentissement aussi sur la rue Wise. Et il y a un ralentissement sur la rue North Street. Puis, juste pour que vous savez aussi que le pont McDonald va être fermé de vendredi à 20h jusqu'à 5h30 le matin le lundi, donc le vendredi, ce vendredi qui s'en vient, le 2, de 20h jusqu'à 5h30 le lundi matin, le pont McDonald va être fermé. Donc, vos options sont soit le pont McKay ou le bassin de Bedford. Comme moi, je ne sais pas si vous savez ça sur moi, mais vraiment que je suis quelqu'un qui n'aime pas les hauteurs. Vraiment, j'ai peur des hauteurs. Je n'aime même pas aller sur une échelle de 6 pieds. Donc, moi je viens d'une petite ville qui est environ 30 minutes à l'est de Dartmouth. Donc, moi, je dois y prendre soit le bassin de Bedford ou un des deux ponts pour me rendre à Halifax tous les matins pendant la semaine pour me rendre ici au studio. Puis, moi je préfère le pont McDonald parce que c'est plus enfermé comparativement au McKay, c'est plus enfermé sur les côtés, donc pour moi, je suis plus à l'aise avec ça. Mais si, mettons que je viens en ville, cette fin de semaine, je vais probablement y prendre le bassin de Bedford pour me rendre en ville. Puis, j'avais parlé aussi tantôt de speak dating qui va savoir ce dimanche, à 12h30 jusqu'à 20h, jusqu'à 14h aux bibliothèques centrales ici à Halifax. Puis vous pouvez vous inscrire sur le site web de l'Alliance française si jamais que c'est quelque chose qui vous intéresse. Genre, moi je pense que je vais être là, donc si ça vous tente de me rencontrer en personne, ça va être une opportunité de le faire. Puis avec ça, je vous laisse, puis je serai de retour en pas long. Merci pour m'avoir écouté. Donne-moi.

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1: Bon, c'est moi qui ai des retours sur les ongles. Puis en regardant le trafic, ça a l'air comme le trafic est assez clair là, selon qu'est-ce que ça me dit en ligne. En fait, il y a un peu d'un ralentissement là, sur la rue à Wise à Dartmouth, mais à part de ça, ça a l'air comme ça y va. Là. Ah, et comme j'avais mentionné tantôt, le pont McDonald's va être fermé cette fin de semaine de vendredi soir à 20h jusqu'au lundi matin à 5h30, genre. Puis, cette fin de semaine, comme que j'avais mentionné aussi tantôt, là, il va y avoir le Speak Dating, qui est un événement qui est fait par l'organisme Hey Ho et genre aussi par l'Alliance française, là. Puis ça va avoir lieu là, à la bibliothèque centrale d'Halifax, là, au troisième étage, là, dans la chambre 301. Là. Puis vous pouvez vous inscrire en ligne à travers le site web de l'Alliance française. Là. Puis je pense que je vais être là. Donc vraiment, si vous voulez me voir en personne, là, et si vous m'avez vu sur le site web, puis vous pensez que moi je suis cute, là, ben vous pouvez venir, puis on se verra ce que ça donne. Là. Puis... cette fin de semaine, j'en sais pas si ça peut intéresser certains. Là. Ils vont jouer le film Mean Girls au Stardust, le bar qui est sur le Barrington Street. Là. C'est un bar, un restaurant dans le fond là, qui fait beaucoup de performances avec des drag queens. Puis ça, là. Puis de 15h30 jusqu'à 17h30, là, ils vont jouer ce film qui va être là. Donc, si c'est quelque chose qui peut vous intéresser, là, vraiment y aller. Là. Puis, il y a aussi le karaoke à Backlot. Backlot, c'est sur une bar queer sur le Cottage Inn. Puis, ils font le karaoke de 18h jusqu'à 22h. Là, puis moi, je vais probablement être là. Donc, si vous voulez me voir en personne, ça sera une façon de le faire. Là. Puis avec ça, je vais vous laisser avec Andy Bast puis Fedodo.

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4: 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Ensemble, réfléchissons aux priorités économiques qui façonneront les prochaines années et aux actions qui permettront de renforcer notre région. 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Pour plus d'informations, composez le 902-422-2752. 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
2: Bon, c'est moi, Alex, puis je suis de retour sur les ondes. Puis, je voulais juste vous parler un peu de qu'est-ce que moi j'avais fait cette fin de semaine. Donc, comme j'avais parlé un peu sur les ondes là, la semaine passée de le 5 à 7 là, qu'on avait fait ici, là, au centre communautaire là, francophone, la Chadoupe, là, on faisait un peu de réseautage là, avec des différentes organisations francophones ici dans la ville. Donc, ça a été beaucoup, beaucoup de fun d'avoir rencontré différents gens, là, puis de faire connaissance de différents mondes et tout. Là. Il y avait aussi le pizza qui a été là, qui a été offert à tout le monde, là, puis vraiment que ça a été bon. Là. Je l'ai beaucoup aimé. Je n'ai pas eu le nom du restaurant que ça a été là, mais j'aurais dû là. Puis, comme que j'avais parlé du beaucoup pendant la semaine passée, le rave de Pokémon qui s'est eu à Rumors. Donc, moi, j'en suis allé là avec un gang d'amis. Puis, moi, j'avais un truc, une casquette de Ronflex. Puis, je portais des pyjamas de Pikachu. Puis, vraiment, que ça a été beaucoup de fun. Là. J'aime beaucoup des soirées thématiques comme ça. Là. Ils sont beaucoup de fun, là. Puis moi j'avais aimé ça. Là. Puis le lendemain, là, j'en suis allé visiter avec mon petit neveu. Là. Mon petit neveu, il a 2 ans. Il vient d'avoir 2 ans. Là. Puis oh, il est tellement cute. Là. Puis je suis en train de regarder des photos de lui avec ma casquette de Ronflex, là, tellement qu'il a été cute là-dedans. Là. Donc j'avais visité avec lui hier. On avait joué avec son poupée. Là. Lui, c'est ça, il jouait avec une poupée, il fait comme s'il était un papa, là. Puis il y a comme un petit terrain de jeu, là, dans la cour d'eux autres, là. Puis je l'ai poussé sur la balançoire, là, puis il a glissé sur le glissade et tout, là. Puis c'est ça, vraiment, c'était le fun, là. C'est le seul enfant que j'ai dans ma vie jusqu'à présent, là, mais j'ai l'impression que je vais en avoir plus dans les années.

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Et oui, bonsoir à tous. 18h06, c'est Martin avec vous jusqu'à 20h ce soir pour le meilleur des années 90. En ce lundi, pas mal de pluie dehors. On était chanceux ce matin, j'ai été capable d'aller marcher, pas de pluie. Mais disons qu'à partir de 10h30, 11h, la pluie a commencé ici, à Fredericton, du moins. Et puis, ça n'a pas arrêté. Pas beaucoup de pluie, là, mais la pluie qui est étonnante un peu, là. Ça n'arrête pas. La bromasse, là, genre. Oui, ce soir, on est lundi. Et je vous parle un peu plus tard, comme que je fais à toutes les émissions de football américain, puisqu'il va y avoir un match ce soir. C'est le Monday Night Football. Et puis, pour la saison de hockey, ça commence demain pour le Canadien de Montréal. Première partie de l'année contre les Maple Leafs de Toronto à Toronto. Alors, ça va être très intéressant. C'est sûr que je vais regarder ça. Et puis, pour ce soir, ah oui, je vous parlais de football. C'est les Bears de Chicago contre les Eagles de Philadelphie. Je parle de ça un peu plus tard. Et puis, des résultats en fin de semaine. On est rendu le dernier lundi du mois de septembre. On est rendu le 29 septembre 2026, à 2 jours du mois d'octobre. Ça avance à grands pas pour l'année 2026. On continue et on aime ça ou on n'aime pas ça? Ça dépend. Hein? Ça dépend. On va poursuivre avec un groupe américain. The Smashing Pumpkins, chanson de 1995 de leur album Siamese Dream. Je vous fais écouter une chanson qui était pas mal populaire pour eux autres, qui les ont mis sur la map, comme qu'on dit. Je vous fais écouter Today de The Smashing Pumpkins.

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18h35 minutes. C'est toujours Martin avec vous jusqu'à 20h ce soir pour le meilleur des années 90. On vient juste d'entendre Guns N' Roses avec la chanson Civil War de 1991. Je voulais vous parler un peu de football ce soir. On a les Bears de Chicago ce soir qui vont recevoir les Eagles de Philadelphie à 9h15 ce soir pour le football américain. Grosse fin de semaine de football en fin de semaine. Dimanche, environ une douzaine de parties et mes Dolphins sont rendus à 0-3. Aucune victoire et 3 défaites. Il y en a qui disent que ça se peut que les Dolphins n'aient aucune victoire cette année. Ben, ça, je le crois. Ils viennent juste de perdre leur meilleur joueur de l'équipe hier. C'est déchiré un muscle à la jambe, au genou. Devon A-Chain est fini pour la saison. Alors, les petits espoirs qu'on avait pour les Dolphins pour remporter au moins une partie, disons que ça s'est comme évaporé un peu, là. Ça va être tough pour les Dolphins. Mais n'oubliez pas que les Dolphins, en 1972, et puis à ce jour, sont toujours la seule équipe au football américain à avoir remporté tout. On va poursuivre avec R.E.M. et la chanson « Losing My Religion ».

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2: Et oui, 18h46, c'est toujours Martin avec vous. Vous pouvez m'écouter à tous les lundis, 18h jusqu'à 20h pour le meilleur des années 90. L'émission est aussi disponible.

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19h34, c'était Kevin Parent avec la chanson Seigneur. L'artiste gaspésien est toujours en tournée, continue à rouler sa bosse pour Kevin Parent. Oui, 19h34, il nous reste environ 25 minutes ensemble pour le meilleur des années 90, comme à tous les lundis, 18h de Montréal. Vont débuter leur saison au hockey contre les Maple Leafs de Toronto à Toronto. Alors, ça doit être très intéressant. Et pour ce soir, pour le football américain, on a les Bears de Chicago qui vont recevoir les Eagles de Philadelphie ce soir à 21h. On poursuit avec Eric Lapointe et Loaded Comme un Gun.

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0: Oui, 19h51 minutes, c'est tout pour moi. Merci beaucoup d'avoir été là. On se donne rendez-vous lundi prochain à 18h jusqu'à 20h pour le meilleur des années 90. Je vous laisse avec Plume, la traverse et les pauvres. Ciao.
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